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1: Bonjour à tous. Elle ne changera pas d'avis. Marine Le Pen sera bien candidate à la présidentielle de 2027. Elle l'a annoncé ce mardi soir aux 20h de TF1, quelques heures seulement après sa condamnation dans l'affaire des assistants parlementaires d'eurodéputés. La chef de file des députés RN écope d'un an de prison sous bracelet électronique. Marine Le Pen, qui a également annoncé se pourvoir en cassation à l'issue de son procès, elle promet un ticket gagnant avec Jordan Bardella qui sera propulsé à Matignon en cas de victoire de Marine Le Pen. C'est la quatrième fois qu'elle se présente comme candidate à la présidence de la France. Une décision qui passe mal auprès de la classe politique. Édouard Philippe exige que Marine Le Pen explique son choix aux Français. De son côté, Marine Tondelier, chef de file des écologistes, estime qu'elle a bénéficié d'une grande mansuétude. La cour d'appel de Toulouse veut agir rapidement après les révélations de Cédric Jubilard lundi, qui a reconnu dans une lettre avoir donné la mort à son épouse Delphine. Un document qui n'a pas encore été transmis à la justice. Cédric Jubilard devrait de nouveau faire face à la justice lors de son second procès à Toulouse à partir du 21 septembre. Dans l'actualité également, les États-Unis révoquent la levée des sanctions sur le pétrole iranien. Le gouvernement américain dénonce des actions inacceptables de Téhéran dans le détroit d'Ormuz après plusieurs attaques de navires. Washington avait pourtant suspendu son embargo sur le pétrole iranien jusqu'au 21 août. Retour en France avec cet incendie dans les Pyrénées-Orientales. Plus de 800 pompiers restent mobilisés pour maîtriser le feu qui a parcouru près de 5000 hectares depuis 4 jours. La préfecture prévient que la reprise du vent et les températures élevées devraient permettre au feu de reprendre en intensité. Et c'est dans ce contexte que 7 départements sont placés en vigilance orange au feu de forêt ce mercredi. Une alerte qui s'étend des Pyrénées-Orientales jusqu'à la Drôme. Météo France place également 6 nouveaux départements en vigilance orange canicule, dont les Bouches-du-Rhône, le Jura ou encore l'Eure. Voilà pour l'essentiel de l'actualité. C'est la fin de cette édition. Très bonne journée à tous.

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0: Il est 6h, excellent réveil avec nous. Et bon mercredi matin, nous sommes le 8 juillet. Dans un instant, Angèle avec Justice. Après l'actu en région avec toi Loris, salut.
1: Salut Gis, bonjour à tous. Dans les Pyrénées-Orientales, plus de 800 pompiers sont toujours mobilisés contre l'incendie qui a déjà parcouru près de 5000 hectares en 4 jours. La préfecture des Pyrénées-Orientales redoute une reprise du feu avec le retour du vent et des températures élevées. Et une épaisse fumée était visible au-dessus du centre-ville d'Alès hier après-midi. Un incendie s'est déclaré sur le toit de la clinique Bonnefond et d'importants moyens des pompiers ont été mobilisés pour maîtriser les flammes. Et face au risque d'incendie dans le sud, 7 départements sont placés en alerte rouge. Feu de forêt aujourd'hui, le Vaucluse, le Gard, l'Hérault, l'Aude et les Pyrénées-Orientales sont concernés. Et il a fait très chaud également ces derniers jours et aujourd'hui ce sera pire encore. L'occasion de rappeler, même si on les connaît déjà, les réflexes essentiels pour faire face à des températures extrêmes, Laurent Aubry.
2: Oui, d'abord boire suffisamment d'eau, au moins 1,5 litre par jour et bien sûr pas d'alcool, et également ne pas oublier de s'alimenter en privilégiant les fruits et les légumes pour une meilleure hydratation, se mouiller le corps régulièrement, maintenir les logements le plus possible au frais, notamment en fermant les volets, rester aussi à l'abri du soleil aux heures les plus chaudes de la journée et éviter les efforts physiques intenses. Autre conseil important dans ces situations de chaleur extrême, pas d'enfants ni de personnes fragiles dans les voitures et pas d'animaux non plus.
1: Marine Le Pen maintient sa candidature à l'élection présidentielle. Invitée du journal de 20h sur TF1 hier soir, quelques heures après sa condamnation dans l'affaire des assistants parlementaires d'eurodéputés du FN, la chef de file des députés du Rassemblement National a confirmé qu'elle serait candidate. Condamnée à 1 an de prison sous bracelet électronique, elle a également annoncé un pourvoi en cassation et promet un tandem avec Jordan Bardella, qu'elle dit vouloir nommer à Matignon en cas de victoire. Une annonce qui suscite de nombreuses réactions politiques. Forcément, Édouard Philippe demande à Marine Le Pen d'expliquer son choix aux Français. De son côté, Marine Tondelier estime qu'elle a bénéficié d'une grande mansuétude. La cour d'appel de Toulouse, elle veut agir rapidement après les révélations de Cédric Jubilard. Dans une lettre manuscrite, il reconnaît avoir donné la mort à son épouse Delphine, mais ce document n'a pas encore été transmis à la justice. Cédric Jubilard doit être rejugé à Toulouse à partir du 21 septembre prochain. En appel. Et le foot, et on connaît les affiches des quarts de finale de la Coupe du Monde. Hier soir, la Suisse a obtenu le dernier ticket après avoir remporté la séance de tir au but contre la Colombie. La Nati qui défiera l'Argentine qui a renversé un peu plus tôt l'Égypte 3-2. Et le premier quart, ce sera demain soir, France-Maroc. Le coup d'envoi sera donné à partir de 22h.
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0: Il va faire très très chaud ce mercredi avec des pointes jusqu'à 43 degrés, 39 à 43 dans combien de la journée, déjà 20 à 25 degrés ce matin. Beaucoup de soleil donc toute la journée et ce vent de nord qui souffle entre 20 et 40 km/h. Vous êtes extrêmement vigilant donc avec vos proches. Angèle, Justice, comme promis, voici What You Want pour démarrer Bonjour le Sud.
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Bonjour de suite, bienvenue sur RTS et très bon réveil. C'est l'été, j'espère que tout va bien. 8 juillet aujourd'hui, on se retrouve donc jusqu'à 9h avec le plein de cadeaux pour vous rafraîchir notamment vos entrées pour la grande pool party. 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Bon début de journée, bon mercredi avec Damiano David, c'est The First Time maintenant sur RTS.

0: On démarre ce mercredi d'été ensemble sur RTS, la suite de Bonjour le Sud dans quelques minutes avec notamment vos tubes préférés. On écoute Snap, The Power ou encore Tim Impala, Dracula, le tube de cet été 2026. Sans oublier dans la foulée l'actualité avec toi Loris, on t'écoute déjà pour le menu. Qu'est-ce qui nous attend tout à l'heure à 6h30?
1: Eh bien, le feu des Pyrénées-Orientales continue d'être actif. On va parler des réflexes à adopter en cas de canicule, puisqu'il va faire très chaud encore aujourd'hui. Et puis dans l'actualité, on connaît les affiches des quarts de finale de la Coupe du Monde en Amérique.
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Très bon mercredi avec nous sur RTS, avec vos sorties ciné à découvrir aujourd'hui, notamment le retour d'Omar Sy en tête d'affiche dans le film Le Passage. Vous pourrez voir également Kill Bill de All Bloody Affair, la fusion des deux Kill Bill avec des ajouts de scènes d'animation à découvrir pour les fans aujourd'hui donc dans les salles. Et puis le retour de Vaiana également en ce 8 juillet en live action. Vous envoyez vos coordonnées sur notre site et notre appli pour tenter de récupérer vos invitations au cinéma. Bonne séance et bon 8 juillet avec nous. N'oubliez pas aujourd'hui les Thibauts qui sont à l'honneur et bon anniversaire à vous, les natifs du 8 juillet. Dans un instant, l'actu qui vous concerne, c'est la suite de Bonjour le Sud.

0: Une nouvelle journée commence dans le sud avec RTS. Bienvenue à vous. Dans un instant, vous allez retrouver Julien Lib avec Dis-moi où, votre horoscope également, la tendance astrale détaillée. Juste après, donc, la fournaise de la météo de ce mercredi. 20 à 25 en ce moment, mais 39 jusqu'à 43 degrés pour les pointes cet après-midi et un vent de nord de 20 à 45 km heure sous le soleil, évidemment. Bon mercredi, il est 6h30. Très bon réveil. L'actu de chez vous avec toi, Loris.
1: Salut Gis, bonjour à tous. Dans les Pyrénées-Orientales, plus de 800 pompiers sont toujours mobilisés contre l'incendie qui a déjà parcouru près de 5000 hectares en 4 jours. La préfecture des Pyrénées-Orientales redoute une reprise du feu avec le retour du vent et des températures élevées. Et une épaisse fumée était visible au-dessus du centre-ville d'Alès hier après-midi. Un incendie s'est déclaré sur le toit de la clinique Bonnefond et d'importants moyens des pompiers ont été mobilisés pour maîtriser les flammes. Et face au risque d'incendie dans le sud, 7 départements sont placés en alerte rouge feu de forêt aujourd'hui. Le Vaucluse, le Gard, l'Hérault, l'Aude et les Pyrénées-Orientales sont concernés. Et il a fait très chaud également ces derniers jours et aujourd'hui ce sera pire encore. L'occasion de rappeler, même si on les connaît déjà, les réflexes essentiels pour faire face à des températures extrêmes, Laurent Aubry.
2: Oui, d'abord boire suffisamment d'eau, au moins 1,5 litre par jour et bien sûr pas d'alcool, et également ne pas oublier de s'alimenter en privilégiant les fruits et les légumes pour une meilleure hydratation, se mouiller le corps régulièrement, maintenir les logements le plus possible au frais, notamment en fermant les volets. Restez aussi à l'abri du soleil aux heures les plus chaudes de la journée et évitez les efforts physiques intenses. Autre conseil important dans ces situations de chaleur extrême, pas d'enfants ni de personnes fragiles dans les voitures et pas d'animaux non plus.
1: Marine Le Pen maintient sa candidature à l'élection présidentielle. Invitée du journal de 20h sur TF1 hier soir, quelques heures après sa condamnation dans l'affaire des assistants parlementaires d'eurodéputés du FN, la chef de file des députés du Rassemblement National a confirmé qu'elle serait candidate. Condamnée à 1 an de prison sous bracelet électronique, elle a également annoncé un pourvoi en cassation et promet un tandem avec Jordan Bardella, qu'elle dit vouloir nommer à Matignon en cas de victoire. Une annonce qui suscite de nombreuses réactions politiques. Forcément, Édouard Philippe demande à Marine Le Pen d'expliquer son choix aux Français. De son côté, Marine Tondelier estime qu'elle a bénéficié d'une grande mansuétude. La cour d'appel de Toulouse, elle, veut agir rapidement après les révélations de Cédric Jubilard. Dans une lettre manuscrite, il reconnaît avoir donné la mort à son épouse Delphine, mais ce document n'a pas encore été transmis à la justice. Cédric Jubilard doit être rejugé à Toulouse à partir du 21 septembre prochain en appel. Et le foot, et on connaît les affiches des quarts de finale de la Coupe du Monde. Hier soir, la Suisse a obtenu le dernier ticket après avoir remporté la séance de tir au but contre la Colombie. La Nati qui défiera l'Argentine qui a renversé un peu plus tôt l'Égypte 3-2. Et le premier quart, ce sera demain soir, France-Maroc. Le coup d'envoi sera donné à partir de 22h.

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1: Bon mercredi, nous sommes le 8 juillet. Voici Aline pour l'horoscope. Salut Aline.
2: Salut.
3: Bonjour tout le monde. Salut à toi Loris.
1: C'est parti pour les taureaux. C'est simple et efficace hein, dans ces cas-là.
3: Bien sûr. Salut. Pas plus.
2: Allez, salut.
1: Les taureaux, c'est un peu comme la Coupe du Monde. C'est la pause fraîcheur pour vous aujourd'hui.
3: Le rythme ralentit agréablement. Accordez-vous une pause de bien-être pour retrouver énergie et sérénité. Gémeaux, une nouvelle ou un échange inattendu vous enthousiasme. Une opportunité intéressante pourrait se dessiner.
2: Vos efforts commencent à payer les cancers.
3: Votre implication professionnelle est remarquée. Vous avancez avec sérieux dans une ambiance positive. Les lions, partagez vos préoccupations, vous fera du bien. Les conseils reçus pourraient vous éclairer utilement.
1: Un mercredi paperasse pour les vierges.
3: Soyez vigilants avec vos démarches administratives et financières. Un peu d'organisation évitera les oublis. Les balances, vous avancez efficacement dans vos tâches. Les résultats obtenus confirment que vous êtes sur la bonne voie.
2: Ne vous précipitez pas, les scorpions.
3: Un temps de réflexion s'impose avant de prendre une décision importante. Faites confiance à votre intuition. Les sagittaires, votre assurance et votre expérience jouent en votre faveur. Vous inspirez confiance autour de vous.
1: Allez-y, mollo, les capricornes.
3: Pensez à préserver votre énergie. Fixer certaines limites vous permettra de rester pleinement efficace. Les Verseaux, une discussion enrichissante vous aide à voir une situation sous un angle nouveau et constructif.
2: Ça va se débloquer, les poissons.
3: Quelques freins persistent encore, mais les choses évoluent favorablement. Gardez confiance en l'avenir.
1: Et les béliers, le signe du jour donc de ce mercredi.
3: La lune dans votre signe renforce votre sensibilité et écoutez vos émotions, elles peuvent aussi devenir une force.
1: Merci beaucoup Aline, sacrée lune encore une fois donc qui est bénéfique
3: celle
1: pour
3: de
1: les
3: Lolo.
1: Béliers. Voilà.
3: Bien sûr.
1: Ah c'est celle de Lolo qui est bénéfique pour les béliers.
3: Uh-huh.
1: Ok bah,
3: ah,
1: bien joué. Sûr. Bravo. Merci la lune de Lolo alors du coup.
3: Allez,
2: la grosse lune de Lolo.
1: Allez merci, belle journée, salut.
3: Bisous tout le monde.
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0: 6h-9h, vous êtes au cœur de Bonjour le Sud pendant cet été. Merci d'être avec nous. Dans un instant, l'agenda de l'été avec Corentin qui remplit donc vos bonnes idées de sortie évidemment. Rendez-vous après Black Eyed Peas ou Where is the Love. 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L'info également dans la foulée, ce sera à 7h. On t'écoute déjà pour le menu, Loris.
1: Eh bien, le feu des Pyrénées-Orientales continue d'être actif. On va parler des réflexes à adopter en cas de canicule, puisqu'il va faire très chaud encore aujourd'hui. Et puis dans l'actualité, on connaît les affiches des quarts de finale de la Coupe du Monde en Amérique.
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0: Très bon mercredi sur RTS en ce 8 juillet. C'est parti pour vos idées sorties avec toi, Quentin. Le thermomètre monte haut depuis le début de l'été dans notre sud. Et si vous cherchez un coin pour respirer et pour vous rafraîchir, on a nos belles plages évidemment en Méditerranée. Mais ce matin, Quentin, tu nous amènes piquer une tête dans l'arrière-pays. Salut.
1: Salut Gis, bonjour tout le monde. Et oui, la Méditerranée, c'est sympa, hein, on est d'accord. Mais si vous voulez changer un petit peu et surtout chercher la vraie fraîcheur, eh bien, faut filer dans les terres. Réflexe sécurité d'abord, on ne plonge pas n'importe où. Pensez quand même à vérifier les zones de baignade autorisées et surveillées. Ceci étant dit, eh bien, on commence par les spots classiques, mais immanquables. Imaginez-vous en train de nager avec une vue directe sur le pont du Gard à Remoulins, sur d'immenses plages de galets. Autre ambiance, magique et presque irréelle, le lac du Salagou dans l'Hérault avec sa terre rouge et ses eaux bien chaude, Vercelles ou Clermont-l'Hérault. Juste à côté, ne manquez pas le pont du Diable à l'entrée des gorges de l'Hérault. L'eau y est d'un vert émeraude incroyable. Et si vous êtes dans l'Aude, c'est au lac de la Cavaillère à Carcassonne qu'il faut aller se poser au milieu des pins. Maintenant, si vous cherchez un vrai coup de clim naturel, eh bien, il faut grimper direction les Pyrénées au lac de Matemal aux Angles. Là, on est bien en altitude. L'eau dépasse rarement les 20 degrés, même en plein été. Ça réveille. Et pour une ambiance digne du Canada, très verte et boisée, foncez au lac de Pradelles-Cabardès dans la montagne noire ou bien au lac de la Raviège à la Salvetat-sur-Agout. Bref, on a l'embarras du choix pour sauter à l'eau. Et encore, je suis très très loin de vous avoir tout dit.
0: Et c'est déjà pas mal, il fait déjà un peu plus frais. Merci d'avoir fait baisser la température. On prépare le maillot de bain. Et à très vite, belle journée, salut Corentin.

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3: Il est 7h du mat, bon mercredi, bon réveil en ce 8 juillet, c'est CP Peniston dans un instant, c'est Finally, juste après l'actu. L'info de cette journée avec toi Loris, salut.
4: Salut Gis, bonjour à tous. Marine Le Pen sera candidate à l'élection présidentielle de 2027. La chef de file des députés du Rassemblement National l'a annoncé hier soir sur TF1, quelques heures après sa condamnation en appel dans l'affaire des assistants parlementaires européens. La cour d'appel de Paris l'a condamnée à 3 ans de prison, dont un an ferme sous bracelet électronique pour détournement de fonds publics. Sa peine d'inéligibilité est ramenée de 5 ans à 15 mois, ce qui lui permet désormais de se présenter à une élection. Marine Le Pen a aussi annoncé qu'elle se pourvoirait en cassation, estimant pouvoir mener sa campagne. Une candidature qui suscite de nombreuses réactions à gauche, notamment les socialistes, les écologistes, les communistes et les insoumis ont tous dénoncé cette décision de se maintenir à la présidentielle. La chaleur reste très intense. Aujourd'hui, c'est l'autre actu du jour. 67 départements sont en alerte orange canicule. Les températures se maintiennent sur une grande partie du pays et pourraient atteindre jusqu'à 42 degrés localement sur le pourtour méditerranéen. Cette situation aggrave également le risque d'incendie avec 7 départements du littoral de Méditerranée placés en alerte rouge, alerte maximale. Près de 9 candidats sur 10 ont décroché leur bac dans l'académie de Montpellier. Les résultats publiés il y a quelques heures affichent un taux de réussite de 87,6%, légèrement au-dessus de la moyenne nationale. Les 1822 candidats convoqués au rattrapage ont jusqu'à demain jeudi pour tenter d'obtenir leur diplôme. Le cyclisme, Mats Pedersen a remporté la 4e étape du Tour de France hier à Foix. Le Danois a réglé au sprint un petit groupe d'échappés après un énorme travail de son équipe Lidl Trek. Dans cette même échappée, le Norvégien Thorsten Train qui s'empare du maillot jaune et devient le nouveau leader du classement général. Place au sprinter pour la 5e étape entre Lannemezan et Pau. Et le témoignage de Christophe qui a assisté à cette étape 100% RTS dans la caravane Vico, un cadeau de sa compagne qui a eu la bonne idée de jouer sur RTS dans Bonjour le Sud et qui lui a offert une journée inoubliable. On l'écoute.
5: Ouais, trop bien. C'est une expérience à faire. Je le conseille à tout le monde. Un peu chaud, mais autrement, on est acteur de la course, quoi. C'est un truc immense et très bien. C'est très très gros. Il y a du personnel très gentil d'ailleurs. Il faut le souligner. Il y a une logistique énorme. Voilà, il faut le voir pour le croire, quoi. Non, même avec la chaleur, et si c'était à refaire, je le referais.
4: Et puis on parle foot et le tableau des quarts de finale de la Coupe du Monde est désormais complet. On en parle dans Zone Mixte, ce sera 7h10 avec quelques polémiques d'arbitrage, vous l'entendrez.
3: Ah, ça va être sucré, à tout à l'heure.
4: À tout à l'heure.
3: Allez, bon petit-déj. Avec au menu la météo, donc bien sûr caniculaire de ce mercredi, les détails dans notre sud avec Christophe Ferré.
6: Salut Gis, bonjour RTS. Ce mercredi, les conditions météo restent parfaitement ensoleillées sur la région. Il s'agit du pic caniculaire avec des températures qui s'annoncent très élevées en journée. Malheureusement, le Mistral et la Tramontane vont faire leur retour aujourd'hui. Des rafales qui atteignent déjà les 30 à 40 km/h au lever du jour sur l'Aude et le Roussillon, qui vont se généraliser ensuite à 50 km/h à toute la région en cours d'après-midi. Les températures, on a localement un peu de fraîcheur quand même ce matin. Il fait par exemple 14 degrés à Saint-Martin-de-Londres. On a 18 degrés actuellement à Uzès, 19 degrés sur Nîmes, 20 à Avignon et Béziers, 21 degrés sur Lodève et Montpellier, 22 degrés à Sète. Il fait déjà 23 degrés à Narbonne et 25 degrés à Perpignan. En cours d'après-midi, les maximales atteindront 41 à 42 degrés sur l'ensemble de la région. Localement, 43 degrés dans le Biterrois, le Minervois et le bassin nîmois. Attention car le risque d'incendie reste extrême. Demain jeudi, il continuera de faire très chaud, peut-être un petit degré de moins. Ça baissera vendredi avant une nouvelle hausse qui se confirme pour le week-end.
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3: Merci de faire la route avec RTS à 7h05 en ce mercredi matin. Attention à ce piéton signalé sur les chaussées près des voies donc de l'autoroute A9. Soyez extrêmement vigilants. Ça se passe en ce moment à hauteur de Gigean dans le département de l'Hérault, kilomètre 121. Donc sur les voies en direction d'Avignon, en direction donc du Nord. Prudence, kilomètre 121 à hauteur de Gigean avec ses donc piétons près des voies. Bonne route avec CC Peniston, finally, juste avant de parler foot.
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0: retourne sur le terrain du foot avec la Coupe du Monde à l'honneur avec toi Loris, et on connaît ça y est les affiches des quarts de finale de la compétition.
1: Et oui, l'Argentine qui va défier la Suisse, l'Albi Céleste qui a sorti l'Égypte hier soir 3-2 après avoir été mené 2-0. Les Égyptiens qui ne décollèrent pas après cette élimination. La fédération a même déposé une plainte officielle contre l'arbitre François Le Texier, arbitre français. Une plainte qui réclame une enquête sur ses décisions arbitrales et une exclusion de l'équipe arbitrale française.
0: Adversaire des champions du monde en titre donc, la Suisse.
1: Et les Suisses qui sont venus à bout de la Colombie après un match nul et vierge. 0 partout et une séance de tirs au but qui a viré à l'avantage de la Nati. Argentine-Suisse, ce sera donc dimanche. La veille, Norvège-Angleterre. Vendredi, la partie de tableau de nos bleus avec Espagne-Belgique et l'équipe de France qui va tenter de venir à bout des Marocains. Ce sera demain soir, 22h, des Marocains que les Français avaient battus lors du dernier mondial. C'était en demi-finale. Et on parlait d'arbitrage. Et bien, sachez que les arbitres de ce France-Maroc seront intégralement argentins. Certains parlent déjà de complot avant ce match.
0: Ça s'annonce... Franchement chaud bouillant, on va scruter effectivement. Non, c'est improbable.
1: Voilà. Tu mets des Français pour les Argentins, bon, ouais. Ça a été à l'avantage des Argentins.
0: C'est ça.
1: J'espère qu'ils vont être cool avec nous quand même.
0: Normalement quand même, il faudrait rendre la monnaie de leur pièce. Ouais, effectivement. À tout de suite.
1: À tout de suite.
0: Pour l'essentiel de l'info et Zone Mixte de retour dans une heure. Allez, voici Gims.
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0: Gims, soleil sur RTS, un soleil qui va taper fort aujourd'hui. 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On écoute Alex Warren dans un instant, son nouveau tube. Extrait de son nouvel album qui va sortir pour le mois d'août. Et en ce mercredi 8 juillet, on s'informe également avec toi Lolo. On t'écoute déjà pour le menu de l'info à 7h30.
1: Eh bien, Marine Le Pen sera bien candidate à l'élection présidentielle en 2027. Près de 9 candidats sur 10 ont décroché leur baccalauréat dans l'académie de Montpellier d'après des résultats hier. Puis on va parler cyclisme avec la quatrième étape du Tour de France qui était de passage dans l'Aude hier et on aura le témoignage de Christophe. C'était l'auditeur qui avait gagné ce privilège d'être dans la caravane du Tour, caravane Vico.
0: Exactement, exactement. Ils nous ont envoyé les photos aussi sur le WhatsApp. Merci Christophe.
1: Et pour les chips, c'est pas.
0: Il a pas, voilà. Il faudra partager après l'apéro. À tout à l'heure.
1: Tout à l'heure.
0: Bon, rendez-vous après que donc Alex Warren, Fever Dream, Lady Gaga, Bruno Mars également juste avant l'info. Ce sera Die with a Smile.
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Très bon mercredi avec nous sur RTS, avec vos sorties ciné à découvrir aujourd'hui, notamment le retour d'Omar Sy en tête d'affiche dans le film Le Passage. Vous pourrez voir également Kill Bill de All Bloody Affair, la fusion des deux Kill Bill avec des ajouts de scènes d'animation à découvrir pour les fans aujourd'hui donc dans les salles. Et puis le retour de Vaiana également en ce 8 juillet en live action. Vous envoyez vos coordonnées sur notre site et notre appli pour tenter de récupérer vos invitations cinéma. Bonne séance et bon 8 juillet avec nous. N'oubliez pas aujourd'hui les Thibauts qui sont à l'honneur et bon anniversaire à vous, les natifs du 8 juillet. Dans un instant, l'actu qui vous concerne, c'est la suite de Bonjour le Sud. We'll be right back.

Quel duo, Lady Gaga, Bruno Mars, Die With A Smile à l'instant sur RTS. Bruno Mars dont le nouvel album est disponible et qui a cartonné évidemment donc dans ses soirées parisiennes pour le Stade de France. Les images de son concert à retrouver sur ses réseaux sociaux. 7h28, bon début de journée avec nous sur RTS. 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

0: 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Dans un instant, vous allez retrouver Ace of Base de Sign, tube de la génération RTS de l'année 94. L'horoscope également à suivre et votre météo juste avant l'info. La couleur du ciel donc pour ce mercredi, c'est toujours caniculaire. Voici Christophe Ferré.
1: Salut Gis, bonjour RTS. Ce mercredi, les conditions météo restent parfaitement ensoleillées sur la région. Il s'agit du pic caniculaire avec des températures qui s'annoncent très élevées en journée. Malheureusement, le Mistral et la Tramontane vont faire leur retour aujourd'hui. Des rafales qui atteignent déjà les 30 à 40 km/h au lever du jour sur l'Aude et le Roussillon, qui vont se généraliser ensuite à 50 km/h à toute la région en cours d'après-midi. Les températures, on a localement un peu de fraîcheur quand même ce matin. Il fait par exemple 14 degrés à Saint-Martin-de-Londres. On a 18 degrés actuellement à Uzès, 19 degrés sur Nîmes, 20 à Avignon et Béziers, 21 degrés sur Lodève et Montpellier, 22 degrés à Sète. Il fait déjà 23 degrés à Narbonne et 25 degrés à Perpignan. En cours d'après-midi, les maximales atteindront 41 à 42 degrés sur l'ensemble de la région, localement 43 degrés dans le Biterrois, le Minervois et le bassin Nîmois. Attention car le risque d'incendie reste extrême. Demain jeudi, il continuera de faire très chaud, peut-être un petit degré de moins. Ça baissera vendredi avant une nouvelle hausse qui se confirme pour le week-end.
0: Merci, restez vigilants, il est 7h30 et bon début de journée donc avec l'actualité, notre flash en région avec toi Loris, salut.
2: Salut Gis, bonjour à tous. À la une, c'est Marine Le Pen qui sera bien candidate à l'élection présidentielle l'an prochain. La chef de file des députés du RN l'a annoncé hier soir sur TF1, quelques heures après sa condamnation en appel dans l'affaire des assistants parlementaires européens. La cour d'appel de Paris l'a condamnée à 3 ans de prison, dont un enferme sous bracelet électronique pour détournement de fonds publics. Sa peine d'inéligibilité est ramenée de 5 ans à 15 mois, ce qui lui permet désormais de se présenter à une élection. Marine Le Pen a aussi annoncé qu'elle se pourvoirait en cassation, estimant pouvoir mener cette campagne. Une candidature qui suscite forcément de nombreuses réactions, notamment à gauche. Les socialistes, les écologistes, les communistes et les insoumis ont tous dénoncé cette décision de Marine Le Pen. Autre actualité aujourd'hui, c'est la chaleur qui reste très intense. 67 départements sont en vigilance orange canicule. Les températures se maintiennent sur une grande partie du pays et pourraient atteindre jusqu'à 42 degrés localement sur le pourtour méditerranéen. Vous avez entendu Christophe Ferré de Météo Languedoc et il va en parler encore jusqu'à 9h ce matin. Cette situation qui aggrave également le risque d'incendie. 7 départements du littoral de Méditerranée sont placés en alerte maximale, alerte rouge. Près de 9 candidats sur 10 ont décroché leur bac dans l'académie de Montpellier. Les résultats publiés hier affichent un taux de réussite de 87,6%. C'est légèrement au-dessus de la moyenne nationale. Les 1822 candidats convoqués au rattrapage ont jusqu'à demain pour tenter d'obtenir leur diplôme. Un mot de cyclisme, Mats Pedersen a remporté hier la 4e étape du Tour de France. C'était à Foix et au départ de Carcassonne dans l'Aude. Le Danois a réglé au sprint un petit groupe d'échappés après un énorme travail de son équipe Lidl Trek. Dans cette même échappée, il y avait le Norvégien Thorsten Tran qui s'empare du maillot jaune et qui dirige le classement général devant Pogacar. Et le témoignage de Christophe qui a assisté à cette étape régionale dans la caravane Vico, un cadeau de sa compagne qui a eu la bonne idée de jouer sur RTS dans Bonjour le Sud. C'était il y a quelques jour et qui lui a offert une journée inoubliable.
3: Ouais, trop bien, c'est une expérience à faire, je le conseille à tout le monde. Un peu chaud, mais autrement, on est acteur de la course, quoi. C'est un truc immense et très bien. C'est très très gros, il y a du personnel très gentil d'ailleurs, il faut le souligner. Il y a une logistique énorme, voilà, il faut le voir pour le croire, quoi. Non, même avec la chaleur, et si c'était à refaire, je le referais.
2: Et place au sprinter pour la 5e étape tout à l'heure entre Lannemezan et Pau. Et puis en foot, le tableau des quarts de finale de la Coupe du Monde est désormais au complet. L'Argentine s'est imposée 3-2 face à l'Égypte au terme d'un 8e de finale très disputé. Les Argentins qui étaient menés 2-0. De son côté, la Suisse a éliminé la Colombie au tir au but. Les deux sélections qui disputeront les quarts de finale. Et on y revient avec toutes les affiches à 8h10 dans Zone Mixte.
0: On se régale avec ce zone mixte pendant toute la compète. Merci, à tout à l'heure.
2: À tout à l'heure.
0: Allez, fin de ce flash, direction les routes et attention à ce véhicule en panne sur l'autoroute A9 dans le département de l'Hérault, à hauteur de Béziers au kilomètre 166 en direction du sud, en direction de Barcelone. Et toujours ces piétons près des chaussées en ce moment, toujours sur l'A9 à hauteur de Gigean, kilomètre 121. Vous êtes extrêmement vigilants dans ce secteur donc de cette autoroute. Bonne route avec nous, avec vos infos à tout moment sur le WhatsApp 04 99 57 22 22. Ace of Base, voici The Sign, juste avant l'horoscope avec Aline évidemment pour ce mercredi.
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1: Bon mercredi, nous sommes le 8 juillet. Voici Aline pour l'horoscope. Salut Aline.
2: Salut.
3: Bonjour tout le monde. Salut à toi Loris.
1: C'est parti pour les taureaux. C'est simple et efficace dans ces cas-là.
3: Bien sûr. Salut. Pas plus.
2: Allez, salut.
1: Les taureaux, c'est un peu comme la Coupe du Monde. C'est la pause fraîcheur pour vous aujourd'hui.
3: Le rythme ralentit agréablement. Accordez-vous une pause de bien-être pour retrouver énergie et sérénité. Gémeaux, une nouvelle ou un échange inattendu vous enthousiasme. Une opportunité intéressante pourrait se dessiner.
2: Vos efforts commencent à payer les cancers.
3: Votre implication professionnelle est remarquée. Vous avancez avec sérieux dans une ambiance positive. Les lions, partagez vos préoccupations, vous fera du bien. Les conseils reçus pourraient vous éclairer utilement.
1: Un mercredi paperasse pour les vierges.
3: Soyez vigilants avec vos démarches administratives et financières. Un peu d'organisation évitera les oublis. Les balances, vous avancez efficacement dans vos tâches. Les résultats obtenus confirment que vous êtes sur la bonne voie.
2: Ne vous précipitez pas, les scorpions.
3: Un temps de réflexion s'impose avant de prendre une décision importante. Faites confiance à votre intuition. Les sagittaires, votre assurance et votre expérience jouent en votre faveur. Vous inspirez confiance autour de vous.
1: Allez-y, mollo, les capricornes.
3: Pensez à préserver votre énergie. Fixer certaines limites vous permettra de rester pleinement efficace. Les Verseaux, une discussion enrichissante vous aide à voir une situation sous un angle nouveau et constructif.
2: Ça va se débloquer, les poissons.
3: Quelques freins persistent encore, mais les choses évoluent favorablement. Gardez confiance en l'avenir.
1: Et les béliers, le signe du jour donc de ce mercredi.
3: La lune dans votre signe renforce votre sensibilité. Et écoutez vos émotions, elles peuvent aussi devenir une force.
1: Merci beaucoup Aline, sacrée lune encore une fois donc qui est bénéfique
3: celle
1: pour les béliers.
3: Voilà. Bien sûr.
1: Ah, c'est celle de Lolo qui est bénéfique pour les béliers.
3: Ok, bah,
1: bien joué. Bravo. Merci la lune de Lolo alors du coup.
3: Allez,
2: la grosse lune de Lolo.
1: Allez, merci, belle journée, salut.
3: Bisous tout le monde.
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0: Bonjour le Sud, excellent mercredi avec nous en ce 8 juillet avec le plein de cadeaux. Je vous le rappelle, donc vos entrées pour Aqualand, Cap d'Agde pour la grande pool party. Vous envoyez vos coordonnées sur notre site et notre appli. Et puis vivement ce soir, parce que c'est le jour J pour Saint-Martin de Londres, village dans notre Sud qui est qualifié pour être peut-être, on l'espère, le village préféré des Français. Ça se passe ce soir sur France 3 à partir de 21h avec Stéphane Bern, évidemment, donc à la présentation. Saint-Martin de Londres, magnifique village médiéval au cœur du département de l'Hérault, au pied du pic Saint-Loup, en concurrence avec 13 autres donc villages français. Rendez-vous ce soir pour la grande finale et pour enfin connaître donc, et pour enfin le sacre, on l'espère évidemment, pour Saint-Martin de Londres. On attend tous donc ce résultat ce soir. 7h42 dans un instant, c'est Shakira, Burna Boy, Die Die, l'hymne de la Coupe du Monde. Et dans la foulée, évidemment, Corentin pour l'agenda de votre été et vos infos pour ce mercredi avec toi, Lelou. On t'écoute pour le menu tout à l'heure, 8h.
1: Eh bien, risque incendie au niveau maximum autour de la Méditerranée. Il va faire très chaud également et on vous donnera quelques conseils, quelques réflexes à adopter en cette période de canicule. Et puis, naturellement, on va parler foot avec la Coupe du Monde et on a les affiches de tous les quarts de finale et on y reviendra de manière plus exhaustive à 8h10 dans zone mixte.
0: Le tableau complet de l'actu à 8h. À tout à l'heure.
1: À tout à l'heure.
0: Rendez-vous dans un instant pour la suite de Bonjour le Sud.
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0: Très bon mercredi sur RTS en ce 8 juillet. C'est parti pour vos idées sorties avec toi, Corentin. Le thermomètre monte haut depuis le début de l'été dans notre sud. Et si vous cherchez un coin pour respirer et pour vous rafraîchir, on a nos belles plages évidemment en Méditerranée. Mais ce matin, Corentin, tu nous amènes piquer une tête dans l'arrière-pays. Salut.
1: Salut Gis, bonjour tout le monde. Et oui, la Méditerranée, c'est sympa, hein, on est d'accord. Mais si vous voulez changer un petit peu et surtout chercher la vraie fraîcheur, eh bien, faut filer dans les terres. Réflexe sécurité d'abord, on ne plonge pas n'importe où. Pensez quand même à vérifier les zones de baignade autorisées et surveillées. Ceci étant dit, eh bien, on commence par les spots classiques, mais immanquables. Imaginez-vous en train de nager avec une vue directe sur le pont du Gard à Remoulins, sur d'immenses plages de galets. Autre ambiance, magique et presque irréelle, le lac du Salagou dans l'Hérault avec sa terre rouge et ses eaux bien chaude, Vercelles ou Clermont-l'Hérault. Juste à côté, ne manquez pas le pont du Diable à l'entrée des gorges de l'Hérault. L'eau y est d'un vert émeraude incroyable. Et si vous êtes dans l'Aude, c'est au lac de la Cavaillère à Carcassonne qu'il faut aller se poser au milieu des pins. Maintenant, si vous cherchez un vrai coup de clim naturel, eh bien, il faut grimper direction les Pyrénées au lac de Matemal aux Angles. Là, on est bien en altitude. L'eau dépasse rarement les 20 degrés, même en plein été. Ça réveille. Et pour une ambiance digne du Canada, très verte et boisée, foncez au lac de Pradelles-Cabardès dans la montagne noire ou bien au lac de la Raviège à la Salvetat-sur-Agout. Bref, on a l'embarras du choix pour sauter à l'eau. Et encore, je suis très très loin de vous avoir tout dit.
0: Et c'est déjà pas mal, il fait déjà un peu plus frais. Merci d'avoir fait baisser la température. On prépare le maillot de bain. Et à très vite, belle journée, salut Corentin.

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3: Chihuahua, les tubes de la génération RTS de l'été avec DJ Bobo dans un instant, juste après l'actu de ce mercredi. Bienvenue à vous. Il est 8h, c'est l'heure du flash, donc avec la rédaction RTS, avec toi Loris. Salut.
4: Salut Gis, bonjour à tous. Les pompiers restent mobilisés dans les Pyrénées-Orientales ce matin. L'incendie a déjà parcouru près de 5000 hectares depuis ce week-end et la reprise de la tramontane complique les opérations aujourd'hui. Un homme de 27 ans soupçonné d'être à l'origine d'un incendie dans l'Hérault a été placé en détention provisoire, interpellé dimanche soir. Il a expliqué aux enquêteurs qu'il s'agissait d'un accident après avoir brûlé une lettre d'adieu. La France qui connaît un troisième épisode de forte chaleur depuis le mois de mai. 67 départements sont en vigilance orange canicule. Dans le sud-est, 7 départements sont aussi en alerte maximale au risque de feux de forêt. C'est du Vaucluse jusqu'aux Pyrénées-Orientales. Et il a fait très chaud ces derniers jours et aujourd'hui, ça sera pire encore. L'occasion de rappeler, même si on les connaît déjà, les réflexes essentiels pour faire face à des températures extrêmes. Laurent Houry.
5: Oui, d'abord, boire suffisamment d'eau, au moins 1,5 litre par jour, et bien sûr pas d'alcool, et également ne pas oublier de s'alimenter en privilégiant les fruits et les légumes pour une meilleure hydratation, se mouiller le corps régulièrement, maintenir les logements le plus possible au frais, notamment en fermant les volets, rester aussi à l'abri du soleil aux heures les plus chaudes de la journée et éviter les efforts physiques intenses. Autre conseil important dans ces situations de chaleur extrême, pas d'enfants ni de personnes fragiles dans les voitures et pas d'animaux non plus.
4: Et attention aux crèmes solaires vendues sur les plateformes de vente chinoises. L'association de consommateurs Que Choisir publie une étude selon laquelle 9 des 10 produits testés présentent un danger pour la santé. On en parle également sur rtsfm.com dans un dossier spécial avec un classement de ces crèmes. Un premier déplacement de campagne aujourd'hui pour Marine Le Pen. La chef de file des députés du Rassemblement National est attendue dans la Sarthe avec Jordan Bardella au lendemain de l'annonce de sa candidature à l'élection présidentielle sur TF1. Quelques heures plus tôt, elle avait été condamnée en appel dans l'affaire des assistants parlementaires européens à 3 ans de prison, dont un enferme sous bracelet électronique. Sa peine d'inéligibilité a été ramenée de 5 ans à 15 mois. Marine Le Pen a annoncé qu'elle se pourvoirait en cassation, estimant pouvoir mener sa campagne. Le cyclisme, enfin, il y a un nouveau maillot jaune sur le Tour de France. À 30 ans, Thorsten Train s'empare pour la première fois de la tête du général. La 5e étape entre Air-sur-Adour et Pau, et entre Lannemezan et Pau, devrait cette fois sourire au sprinter aujourd'hui.
3: Merci beaucoup Lolo, et donc avec ton maillot de l'actu tu reviens dans 10 minutes, moins de 10 minutes même pour Zone Mix. À tout à l'heure.
4: À tout à l'heure.
3: Avec l'infotrafic juste après la couleur du ciel et donc toujours la canicule dans notre sud. Voici les détails avec Christophe Ferré.
6: Salut Gis, bonjour RTS. Ce mercredi, les conditions météo restent parfaitement ensoleillées sur la région. Il s'agit du pic caniculaire avec des températures qui s'annoncent très élevées en journée. Malheureusement, le Mistral et la Tramontane vont faire leur retour aujourd'hui. Des rafales qui atteignent déjà les 30 à 40 km/h au lever du jour sur l'Aude et le Roussillon, qui vont se généraliser ensuite à 50 km/h à toute la région en cours d'après-midi. Les températures, on a localement un peu de fraîcheur quand même ce matin. Il fait par exemple 14 degrés à Saint-Martin-de-Londres. On a 18 degrés actuellement à Uzès, 19 degrés sur Nîmes, 20 à Avignon et Béziers, 21 degrés sur l'Odève et Montpellier, 22 degrés à Sète. Il fait déjà 23 degrés à Narbonne et 25 degrés à Perpignan. En cours d'après-midi, les maximales atteindront 41 à 42 degrés sur l'ensemble de la région. Localement, 43 degrés dans le Biterrois, le Minervois et le bassin Nîmois. Attention, car le risque d'incendie reste extrême. Demain jeudi, il continuera de faire très chaud, peut-être un petit degré de moins. Ça baissera vendredi avant une nouvelle hausse qui se confirme pour le week-end.
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3: Allez, du courage sur la route du travail où vous soyez, entre Avignon, Montpellier, Nîmes, Béziers, Narbonne ou encore Perpignan. Et attention à ce véhicule toujours en panne à hauteur donc de l'autoroute A9, kilomètre 166. Ça se passe donc à Béziers, précisément sur la bretelle de la sortie de l'échangeur, donc de ce kilomètre 166 en direction du sud, en direction de Barcelone. Prudence avec ce véhicule en panne en ce moment. DJ Bobo comme promis, Chihuahua pour Enel Sud, juste avant Zone Mixte sur RTS.
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1: Zone Mixte, votre rendez-vous Coupe du Monde. Donc avec toi, Loris, c'est reparti. L'affaire Mbappé qui prend vraiment de l'ampleur.
2: Le joueur visé par des propos racistes d'une sénatrice paraguayenne après l'huitième de finale face au Paraguay, provoquant une avalanche de réactions depuis plusieurs jours. Les soutiens se multiplient après les chefs d'État français, paraguayens, la FIFA, la Fédération française. C'est arrivé au niveau de l'ONU. Le Haut Commissariat des Droits de l'Homme aux Nations Unies a dénoncé des propos ignobles. Son club, le Real Madrid, s'est montré solidaire également de son attaquant, un modèle pour des millions d'enfants. L'affaire a même pris une tournure judiciaire puisque le parquet de Paris a ouvert hier une enquête après avoir reçu une plainte de la Fédération française de football. Enquête pour injures publiques aggravées et provocation à la haine. Les coéquipiers de Kylian Mbappé l'ont aussi défendu en conférence de presse. Ils l'ont défendu publiquement, notamment Dayo Upamecano, le défenseur, et le gardien remplaçant Robin Risser.
1: Et c'est dans ce contexte donc que les Bleus vont ouvrir demain le bal des quarts de finale.
2: Ce sera dès 22h face au Maroc. Le lendemain, on aura Belgique-Espagne, futur adversaire des Bleus en cas de victoire face aux Marocains. Samedi, Norvège-Angleterre. Et pour finir, dimanche, Argentine-Suisse. L'Albi Céleste qui a sorti l'Égypte 3-2 hier après avoir été menée 2-0 et la Suisse s'est imposée au pénalty contre la Colombie.
1: Grand merci Lolo, Zone Mixte de retour dans une heure. À tout à l'heure.
2: À tout à l'heure.
1: Bien dans un instant l'essentiel de l'info, vos cadeaux également après Jérémy Frérot.
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0: Inédit du dernier album, donc de la réédition de Jérémy Frérot à l'instant sur RTS. 8h12, bon mercredi 8 juillet, RTS qui vous offre les plus beaux cadeaux dans notre sud. 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Allez, c'est l'été, bon mercredi. Avec nous dans un instant, Naïka on Track Mine. Dans la foulée également, l'info. On s'informe avec toi, Lolo, quelle sera la une? On t'écoute.
1: Eh bien, on va prendre des nouvelles de l'incendie des Pyrénées-Orientales qui a parcouru déjà près de 5000 hectares. Mais ça devrait le faire selon le préfet des Pyrénées-Orientales. On va parler des réflexes à adopter en ces périodes de canicule, puisque c'est la pire journée de cette nouvelle vague de canicule aujourd'hui. Et puis, on va parler foot féminin et ça bouge au Montpellier FC, ex-MHSC féminin.
0: Rendez-vous pour les détails 8h30, bien tout à l'heure.
1: À tout à l'heure.
0: Avec Naïka pour patienter. One Track Mind. 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

Très bon mercredi avec nous sur RTS, avec vos sorties ciné à découvrir aujourd'hui, notamment le retour d'Omar Sy en tête de... Très bon mercredi avec nous sur RTS, avec vos sorties ciné à découvrir aujourd'hui, notamment le retour d'Omar Sy en tête d'affiche dans le film Le Passage. Vous pourrez voir

0: Le roi de la pop, Michael Jackson, The Way You Make Me Feel, à l'instant pour NLC dans ce mercredi 8 juillet, quand vous êtes excellent évidemment avec nous dans un instant. Votre actu avec Loris, juste après donc la couleur du ciel et les températures toujours chaudes et très chaudes même pour le pic de cette semaine. Voici Christophe Ferré, salut.
1: Salut Gis, bonjour RTS. Ce mercredi, les conditions météo restent parfaitement ensoleillées sur la région. Il s'agit du pic caniculaire avec des températures qui s'annoncent très élevées en journée. Malheureusement, le Mistral et la Tramontane vont faire leur retour aujourd'hui.

0: Des rafales qui atteignent déjà les 30 à 40 km/h au lever du jour sur l'Aude et le Roussillon, qui vont se généraliser ensuite à 50 km/h à toute la région en cours d'après-midi. Les températures, on a localement un peu de fraîcheur quand même ce matin. Il fait par exemple 14 degrés à Saint-Martin-de-Londres. On a 18 degrés actuellement à Uzès, 19 degrés sur Nîmes, 20 à Avignon et Béziers, 21 degrés sur Lodève et Montpellier, 22 degrés à Sète. Il fait déjà 23 degrés à Narbonne et 25 degrés à Perpignan. En cours d'après-midi, les maximales atteindront 41 à 42 degrés sur l'ensemble de la région, localement 43 degrés dans le Biterrois, le Minervois et le bassin Nîmois. Attention car le risque d'incendie reste extrême. Demain jeudi, il continuera de faire très chaud, peut-être un petit degré de moins. Ça baissera vendredi avant une nouvelle hausse qui se confirme pour le week-end.
1: Nous voilà prévenus, merci Christophe. Il est 8h30 comme promis dans la foulée, donc l'info de cette journée en ce mercredi avec toi Loris. Salut.
2: Salut Gis, bonjour à tous. Les pompiers restent mobilisés ce matin encore dans les Pyrénées-Orientales. L'incendie a déjà parcouru près de 5000 hectares depuis ce week-end et la reprise de la tramontane complique les opérations aujourd'hui, même si le préfet du département se veut rassurant pour la suite des opérations. Un homme de 27 ans soupçonné d'être à l'origine d'un incendie dans l'Hérault a été placé en détention provisoire, interpellé dimanche. Il a expliqué aux enquêteurs qu'il s'agissait d'un accident après avoir brûlé une lettre d'adieu. La France qui connaît un troisième épisode de forte chaleur depuis le mois de mai. 67 départements sont en vigilance orange canicule. Dans le sud-est, autour de la Méditerranée, 7 départements sont aussi en alerte maximale au risque de feux de forêt. Et il fait donc très chaud ces derniers jours. Et aujourd'hui, vous l'avez entendu, avec Christophe Herré, ce sera pire. L'occasion de rappeler, même si on les connaît déjà, les réflexes essentiels pour faire face à des températures extrêmes. Laurent Aubry.
3: Oui, d'abord, boire suffisamment d'eau, au moins 1,5 litre par jour, et bien sûr pas d'alcool, et également ne pas oublier de s'alimenter en privilégiant les fruits et les légumes pour une meilleure hydratation, se mouiller le corps régulièrement, maintenir les logements le plus possible au frais, notamment en fermant les volets, rester aussi à l'abri du soleil aux heures les plus chaudes de la journée et éviter les efforts physiques intenses. Autre conseil important dans ces situations de chaleur extrême, pas d'enfants ni de personnes fragiles dans les voitures et pas d'animaux non plus.
2: Et attention, crème solaire vendue sur les plateformes de vente chinoises. L'association de consommateurs Que Choisir publie une étude selon laquelle 9 des 10 produits testés présentent un danger pour la santé. On en parle également sur notre site rtsfm.com dans un dossier spécial avec l'association de consommateurs. Premier déplacement de campagne aujourd'hui pour Marine Le Pen. La chef de file des députés du RN est attendue dans la Sarthe avec Jordan Bardella au lendemain de l'annonce de sa candidature à l'élection présidentielle sur TF1. Quelques heures plus tôt, elle avait été condamné en appel dans l'affaire des assistants parlementaires européens à 3 ans de prison, dont 1 an ferme sous bracelet électronique. Sa peine d'inéligibilité a été ramenée de 5 ans à 15 mois. Marine Le Pen a annoncé qu'elle se pourvoirait en cassation, estimant pouvoir mener tranquillement sa campagne. Et puis, comme promis, on parle de foot féminin. Le Montpellier FC, ex-MHSC féminin, tient ses premières recrues estivales. Anel Chakunte et Adja Binaté sont les premières à signer. La capitaine Marion Torrent devrait prolonger. La gardienne Solène Durand va faire son retour et l'attaquante polonaise Natalia Oleszkiewicz arrive également après une saison prolifique en Turquie. 30 buts en 22 matchs et on va parler foot masculin également à 9h10 tout à l'heure dans zone mixte avec les affiches des quarts de finale du mondial.
1: Merci Lolo, je te reprends le ballon et à tout à l'heure.
2: À tout à l'heure.
1: Allez, on passe à l'infomobilité avec donc à 8h32 ce véhicule signalé en panne en ce moment dans l'autoroute, sur l'autoroute A61 dans l'Aude au kilomètre 239 précisément à hauteur de Carcassonne, c'est dans la bretelle de sortie de l'échangeur et puis toujours ce véhicule en panne un peu plus à l'est sur l'A9 au kilomètre 166 à hauteur de Béziers dans la bretelle de sortie de l'échangeur, là également vous êtes vigilants. Bonne route avec Gillo tout de suite et David Guetta pour une nouvelle suite Safe Tonight juste avant l'horoscope, à tout de suite.
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1: Bon mercredi, nous sommes le 8 juillet. Voici Aline pour l'horoscope. Salut Aline.
2: Salut.
3: Bonjour tout le monde. Salut à toi Loris.
1: C'est parti pour les taureaux. C'est simple et efficace hein, dans ces cas-là.
3: Bien sûr. Salut. Pas plus.
2: Allez, salut.
1: Les taureaux, c'est un peu comme la Coupe du Monde. C'est la pause fraîcheur pour vous aujourd'hui.
3: Le rythme ralentit agréablement. Accordez-vous une pause de bien-être pour retrouver énergie et sérénité. Gémeaux, une nouvelle ou un échange inattendu vous enthousiasme. Une opportunité intéressante pourrait se dessiner.
2: Vos efforts commencent à payer les cancers.
3: Votre implication professionnelle est remarquée. Vous avancez avec sérieux dans une ambiance positive. Les lions, partagez vos préoccupations, vous fera du bien. Les conseils reçus pourraient vous éclairer utilement.
1: Un mercredi paperasse pour les vierges.
3: Soyez vigilants avec vos démarches administratives et financières. Un peu d'organisation évitera les oublis. Les balances, vous avancez efficacement dans vos tâches. Les résultats obtenus confirment que vous êtes sur la bonne voie.
2: Ne vous précipitez pas, les scorpions.
3: Un temps de réflexion s'impose avant de prendre une décision importante. Faites confiance à votre intuition. Les sagittaires, votre assurance et votre expérience jouent en votre faveur. Vous inspirez confiance autour de vous.
1: Allez-y, mollo, les capricornes.
3: Pensez à préserver votre énergie. Fixer certaines limites vous permettra de rester pleinement efficace. Les Verseaux, une discussion enrichissante vous aide à voir une situation sous un angle nouveau et constructif.
2: Ça va se débloquer, les poissons.
3: Quelques freins persistent encore, mais les choses évoluent favorablement. Gardez confiance en l'avenir.
1: Et les béliers, le signe du jour donc de ce mercredi.
3: La lune dans votre signe renforce votre sensibilité. Écoutez vos émotions, elles peuvent aussi devenir une force.
1: Merci beaucoup Aline, sacrée lune encore une fois, donc qui est bénéfique
3: celle
1: pour
3: de
1: les
3: Lolo.
1: Béliers.
3: Voilà. Bien sûr.
1: Ah, c'est celle de Lolo qui est bénéfique pour les béliers. Ok, bah, bien joué.
3: Sûr.
1: Bravo. Merci la lune de Lolo alors du coup.
3: Allez,
2: la
3: salut.
2: Grosse lune de Lolo.
1: Allez, merci, belle journée, salut.
3: Bisous tout le monde.
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0: RTS, bonjour, enchanté, je m'appelle Gis, on est ensemble jusqu'à 9h, c'est Bonjour le Sud avec Inamoja à l'instant et félicitations à Jennifer Angers qui habite à Nézignan-l'Évêque dans le département de l'Hérault qui repart avec ses invitations à vos maillots. 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Ça se passe donc à tout moment sur RTS pour les tirs à le soir et ici dans Bonjour le Sud. Jake et Carla dans un instant la recette, vous allez chanter sous la douche ou en direction du boulot avec la recette, donc ne bougez pas. Et puis bien sûr l'actualité dans la foulée. Avec toi Lolo, on se tient au courant l'info de ce mercredi. On t'écoute déjà pour le menu à 9h.
1: Eh bien on ira prendre des nouvelles du feu des Pyrénées-Orientales et le préfet des PO se veut optimiste, même si l'incendie qui a déjà parcouru près de 5000 hectares n'est toujours pas fixé ce matin. On va parler du premier rendez-vous de campagne aujourd'hui pour Marine Le Pen qui a été condamnée hier pour détournement de fonds publics. Et puis on évoquera également le foot avec Zone Mixte à 9h10 et on a les affiches de tous les quarts de finale.
0: Tu nous dévoiles donc les tableaux tout à l'heure. À tout à l'heure. Mathieu également bien sûr pour toute la matinée, juste après Corentin donc pour l'agenda de l'été et Jack et Carla pour patienter.
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0: Suite et fin de Bonjour le Sud, juste après ça, à tout de suite.
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0: Très bon mercredi sur RTS en ce 8 juillet. C'est parti pour vos idées sorties avec toi, Corentin. Le thermomètre monte haut depuis le début de l'été dans notre sud. Et si vous cherchez un coin pour respirer et pour vous rafraîchir, on a nos belles plages évidemment en Méditerranée. Mais ce matin, Corentin, tu nous amènes piquer une tête dans l'arrière-pays. Salut.
1: Salut Gilles, bonjour tout le monde. Et oui, la Méditerranée, c'est sympa, hein, on est d'accord. Mais si vous voulez changer un petit peu et surtout chercher la vraie fraîcheur, eh bien, faut filer dans les terres. Réflexe sécurité d'abord. On ne plonge pas n'importe où. Pensez quand même à vérifier les zones de baignade autorisées et surveillées. Ceci étant dit, eh bien on commence par les spots classiques mais immanquables. Imaginez-vous en train de nager avec une vue directe sur le pont du Gard à Remoulins, sur d'immenses plages de galets. Autre ambiance, magique et presque irréelle, le lac du Salagou dans l'Hérault avec sa terre rouge et ses eaux bien chaudes, Vercelles ou Clermont-l'Hérault. Juste à côté, ne manquez pas le pont du Diable à l'entrée des gorges de l'Hérault. L'eau y est d'un vert émeraude incroyable. Et si vous êtes dans l'Aude, c'est au lac de la Cavaillère à Carcassonne qu'il faut aller se poser au milieu des pins. Maintenant, si vous cherchez un vrai coup de clim naturel, eh bien, il faut grimper direction les Pyrénées, au lac de Mathemale aux Angles. Là, on est bien en altitude, l'eau dépasse rarement les 20 degrés, même en plein été, ça réveille. Et pour une ambiance digne du Canada, très verte et boisée, foncez au lac de Pradelles-Cabardès, dans la Montagne Noire, ou bien au lac de Laraviège, à la Salvetat-sur-Agout. Bref, on a l'embarras du choix pour sauter à l'eau, et encore, je suis très très loin de vous avoir tout dit.
0: Et c'est déjà pas mal, il fait déjà un peu plus frais. Merci d'avoir fait baisser la température. On prépare le maillot de bain. Et à très vite, belle journée, salut Corentin.

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0: Le Sud, c'est tous les jours, hein, dès 5h30 pour vous qui vous levez tôt. Merci d'avoir choisi RTS. 9h, Tame Impala arrive juste après l'info. Bonjour Loris.
1: Salut Mathieu, bonjour à tous. La France connaît un troisième épisode de forte chaleur. Depuis le mois de mai, 67 départements sont en vigilance orange canicule. Dans le sud-est, 7 départements sont aussi en alerte maximale pour le risque de feux de forêt. Et la situation qui s'améliore autour de Trécillac, le préfet des Pyrénées-Orientales se veut optimiste, même si l'incendie qui a déjà parcouru 4 936 hectares n'est toujours pas fixé et que des points chauds restent sous surveillance ce matin encore. Les habitants de 10 communes, dont Arboussol, Corbert, Lieuro, Homs et Torder notamment, peuvent rentrer chez eux avec prudence, tandis que 800 pompiers restent mobilisés face au risque de reprise du feu avec le retour de la tramontane. Votre météo en détail à suivre dans un instant. Et un homme de 27 ans soupçonné d'être à l'origine d'un incendie dans l'Hérault a été placé en détention provisoire. Interpellé dimanche soir, il a expliqué aux enquêteurs qu'il s'agissait d'un accident après avoir brûlé une lettre d'adieu. Premier rendez-vous de campagne aujourd'hui pour la présidente du groupe RN à l'Assemblée nationale, Marine Le Pen. Elle est attendue dans la Sarthe avec Jordan Bardella au lendemain de l'annonce de sa candidature à l'élection présidentielle de 2027 sur TF1. Et quelques heures plus tôt, la cour d'appel l'avait condamnée dans l'affaire des assistants parlementaires européens à 3 ans de prison, dont 1 an ferme sous bracelet électronique. Sa peine d'inéligibilité passe de 5 ans à 15 mois. Marine Le Pen annonce un pourvoi en cassation et affirme pouvoir poursuivre sa campagne. Près de 9 candidats sur 10 ont décroché leur bac dans l'académie de Montpellier. Les résultats publiés hier affichent un taux de réussite de 87,6%, légèrement au-dessus de la moyenne nationale. Les 1822 candidats convoqués au rattrapage ont jusqu'à demain pour tenter d'obtenir leur diplôme. Le foot, on connaît les affiches des quarts de finale de la Coupe du Monde. Hier soir, la Suisse a obtenu le dernier billet après avoir remporté la séance de tir au but contre la Colombie. 0-0 après le temps réglementaire et la prolongation. La Nati qui défiera l'Argentine qui a renversé l'Égypte 3-2. Premier quart demain soir avec France-Maroc. On y revient dans zone mixte à 9h10. Et puis un pic de chaleur aujourd'hui avec un soleil largement présent malgré quelques nuages élevés sans conséquence. Quelques averses sont possibles sur les reliefs des Pyrénées en fin de journée. Les rafales de nord jusqu'à 50 km/h dans le Vaucluse, le Gard, l'Aude et les PO avec un vent marin de 30 à 40 km/h ailleurs. Et puis justement les températures caniculaires, 36 degrés autour du bassin de Thau, 40 à Gignac et Castelnau-le-Lez, 41 à Prades, à Vauvert et au Ponté et même 42 degrés à Narbonne et à Villeneuve-les-Béziers.
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1: Et attention à cet incendie qui nous est signalé dans le département du Vaucluse à hauteur d'Orange sur l'autoroute A7 au kilomètre 167. La voie de droite et la bande d'arrêt d'urgence sont neutralisées dans le sens sud-nord, donc soyez extrêmement vigilants. Vigilance également avec ce véhicule en panne sur l'autoroute A9 à hauteur de Béziers. On est au niveau du kilomètre 166. Bonne route, bon courage.
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0: Allez, direction l'autre côté de l'Atlantique, on parle de foot maintenant avec Loris. Salut.
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2: Et oui Mathieu, salut à tous. On connaît les affiches des quarts de finale de cette Coupe du Monde. L'Argentine défiera la Suisse tout d'abord. L'Albi Céleste, championne du monde en titre, qui a sorti l'Égypte hier soir 3-2. Après avoir été menée 2-0 à 10 minutes de la fin. Les Égyptiens qui ne décollèrent pas après leur élimination. Et la fédération a déposé une plainte officielle contre l'arbitre français François Le Texier. Une plainte qui réclame une enquête sur les décisions, notamment un pénalty oublié. Et un but refusé pour l'Égypte, également qui réclame une exclusion tout simplement de l'équipe arbitrale française. Adversaire des champions du monde, donc la Suisse. Les Suisses qui sont venus à bout de la Colombie après un match nul et vierge 0 partout et une séance de tirs au but qui a viré à l'avantage de la Nati. Argentine-Suisse, ce sera dimanche, donc ce sera le dernier quart de finale. La veille, il y aura Norvège-Angleterre et puis on bascule du côté du tableau des Bleus. Vendredi, Espagne-Belgique et l'équipe de France qui va tenter de venir à bout des Marocains. Ce sera demain soir 22h, les Marocains que les Bleus avaient battus lors du dernier mondial, c'était en demi-finale. Et on parlait d'arbitrage, et bien sachez que les arbitres de ce France-Maroc seront intégralement argentins. Certains parlent déjà ce matin de complot et même avant la rencontre.
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0: la radio de votre été dans le sud. C'est RTS et vous allez en avoir une fois de plus la preuve. Météo des plages à suivre. Et puis vous allez écouter des sons là qui sentent bon le soleil. Gims par exemple. Et puis Despacito avec Luis Fonsi sur RTS.
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0: RTS, vous le savez, Gims et samedi à Port Barcarès, au Déferlante. Hein, vous pouvez toujours réserver vos places. Ça va être une soirée de dingue avec aussi M. Pokora et les Magic System notamment. En revanche, c'est complet pour Gims aux arènes de Nîmes le 21 juillet. La bonne nouvelle, c'est qu'il reste encore quelques places, pas beaucoup, hein, à Montpellier le 3 septembre à la suite de France Arena pour Zevent, ce projet caritatif dont le but est de récolter des fonds via le streaming. On continue cette matinée avec Bruno Mars et tout de suite on file à la mer sur RTS.
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2: Et plein soleil encore aujourd'hui autour de la Méditerranée avec le retour de la tramontane jusqu'à 50 km/h sur le Roussillon. Notez un vent brise marine sur l'Hérault, le Gard et les PO également jusqu'à 25 voire 30 km/h. L'indice UV sera toujours très élevé aujourd'hui autour de 8 et les températures caniculaires, on en parle depuis ce matin, il fera de 36 à 42 degrés, soyez prudents. Et dans l'eau, seulement 19 degrés à Narbonne, 20 degrés à Valras-Plage, 22 à plage de l'Espiguette dans le Gard, mais également à Metz et à Cerbère, et jusqu'à 23 degrés dans les eaux de Carnon.
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0: RTS, Charlotte Cardin, elle est dans 10 jours à Nîmes. Tiens, restons à Nîmes d'ailleurs, vous écoutez RTS sur 106.6 et sur rtsfm.com. 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À 10h, on va faire un point sur l'info dans la région. Juste avant, vous écoutez Alex Warren sur RTS.
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0: Coupe du Monde. Son hymne est signé Shakira. Et c'est juste après l'info de 10h sur RTS avec Loris. Bonjour.
1: Salut Mathieu, bonjour à tous. La France connaît un troisième épisode de forte chaleur depuis le mois de mai. 67 départements sont placés en vigilance orange canicule aujourd'hui. Dans le sud-est, 7 départements du pourtour méditerranéen sont aussi en alerte maximale au risque de feux de forêt. Et justement, la situation qui s'améliore autour de Trécillac, le préfet des Pyrénées-Orientales se veut optimiste, même si l'incendie qui a déjà parcouru près de 5000 hectares n'est toujours pas fixé et que des points chauds restent sous surveillance. Les habitants de 10 communes dont Arboussol, Corbert, Yoro, Homs ou encore Tordère peuvent rentrer chez eux avec prudence, tandis que 800 pompiers restent mobilisés face au risque de reprise du feu avec le retour de la tramontane. Et justement, un homme de 27 ans soupçonné d'être à l'origine d'un incendie dans l'Hérault a été placé en détention provisoire ces dernières heures. Interpellé dimanche soir, il a expliqué aux enquêteurs qu'il s'agissait d'un accident après avoir brûlé une lettre d'adieu. Dans l'actualité également, Marine Le Pen condamnée mais candidate à l'élection présidentielle de 2027, la chef de file des députés du RN va se pourvoir en cassation et donc faire campagne, qui débute d'ailleurs aujourd'hui avec un déplacement dans la Sarthe aux côtés de Jordan Bardella, annoncé comme futur Premier ministre en cas de victoire. Marine Le Pen qui a écopé de 3 ans de prison, dont un enferme sous bracelet électronique, et elle a vu sa peine d'inéligibilité ramenée de 5 ans à 15 mois. Les résultats du baccalauréat restent stables cette année. Le taux de réussite provisoire atteint 85,5% pour la session 2026, le taux définitif qui sera connu après les épreuves de rattrapage, 87,6% de réussite pour l'Académie de Montpellier. Le foot, l'Argentine a évité l'élimination en 8e de finale de la Coupe du Monde. Les Argentins se sont imposés 3-2 face à l'Égypte après un match très disputé hier soir. Ils vont retrouver la Suisse en quart de finale après la qualification des Helvètes au tir au but contre la Colombie. Et demain, il y aura France-Maroc, premier quart de finale. Et les supporters ne verront pas le match sur écran géant à Morières-les-Avignons. La fan zone prévue à Place de la Liberté est annulée après le refus du maire RN Grégoire Souk. Il évoque une demande déposée trop tard et dit aussi craindre des débordements. Et puis un pic de chaleur ce mercredi avec un soleil largement présent malgré quelques nuages élevés sans conséquence. Quelques averses sont possibles également sur les reliefs des Pyrénées en fin de journée. Le vent, Mistral et Tramontane entre 30 et 50 km/h. Et puis les températures maximales, 36 degrés à Frontignan, 40 à Gignac et à Castelnau-le-Lez, 41 à Prades, Vauvert et Hautpontet, 42 degrés même à Narbonne et à Villeneuve-les-Béziers.
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1: Et à 10h03, tout va bien sur les routes du Sud. Aucune difficulté à vous signaler. Attention tout de même, si vous roulez en direction de Toulouse sur l'A61, au kilomètre 319, il y a un véhicule en panne dans ce secteur, donc dans le sens est-ouest, secteur où il faudra être très vigilant. Et donc, je vous le disais, partout ailleurs, ça roule très bien sur nos routes, dans tous nos départements. Bonne route et belle fin de matinée avec RTS.
3: 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Les tubes de Shakira sont sur RTS. 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

0: 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Bonne matinée avec Pierre Demar. Je pense à vous. RTS d'ailleurs a pensé à vous justement. Jeudi la semaine prochaine dans l'Hérault à Palavas, le spectacle Quand sa musique est bonne. Pour vous qui aimez Jean-Jacques Goldman, là franchement vous allez être au top. 6 chanteurs sur scène, 2 heures de live avec les plus grands tubes de Jean-Jacques Goldman, mais aussi des clins d'œil comme ça aux artistes pour lesquels il a écrit. Par exemple Céline Dion. 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L'application RTS vous attend. Et puis pendant que vous jouez, tiens, vous écoutez ce son là qui sent bon le soleil, Bad Bunny. Et juste avant, voici une petite surprise qui a fait vibrer toute une génération, la génération RTS. C'est à quoi?
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0: RTS, la radio de vos vacances, avec Pierre Garnier, en vacances depuis plusieurs mois, lui. Il profite. Bon, c'est vrai que l'air de rien, il n'avait pas arrêté hein, depuis la Starac. En parlant de la Star Academy, d'ailleurs, la tournée de la dernière promo là qui revient dans la région. Hein. C'est à la fin du mois, le 28 juillet, dernier concert de la tournée à Orange, au Théâtre Antique. Et vous pouvez réserver vos places. Réservez votre transat ou même l'emplacement de votre serviette. Météo des plages à suivre. Juste avant, vous écoutez entre autres Amel Bent sur RTS.
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0: 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Demain soir, c'est à Narbonne Plage que ça se passe. Concert gratuit de Jérémy Frérot. C'est sur le front de mer, là, cette belle esplanade. Didier Mouly qui avait été inaugurée il y a quoi, il y a un an. C'était au début juillet l'année dernière. Le dernier Jérémy Frérot, vous l'écoutez après Zao et MC Solar. Et les conditions de baignade pour ce mercredi, c'est tout de suite sur RTS.
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2: Et plein soleil encore.

0: pour de la tramontane jusqu'à 50 km/h sur le Roussillon. Notez un vent brise marine sur l'Hérault, le Gard et les PO également jusqu'à 25 voire 30 km/h. L'indice UV sera toujours très élevé aujourd'hui autour de 8 et les températures caniculaires, on en parle depuis ce matin, il fera de 36 à 42 degrés, soyez prudents. Et dans l'eau, seulement 19 degrés à Narbonne, 20 degrés à Valras-Plage, 22 à plage de l'Espiguette dans le Gard, mais également à Metz et à Cerbère, et jusqu'à 23 degrés dans les eaux de Carnon.
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0: Bah, elle était avec Elena sur RTS. Hein, un été bien animé dans la région. Alors c'est vrai que vous l'entendez ici hein, sur RTS. On parlait il y a quelques minutes du concert de Jérémy Frérot à Narbonne-Plage. Demain, c'est le festival Élysique qui a démarré déjà hier. Vous avez aussi le festival d'Avignon avec ses centaines de spectacles. Belle fête, hein, vraiment, chaque année en juillet. Vous avez aussi le festival Jazz à 7 la semaine prochaine. Les jeudis de Béziers sur les allées de Paul Riquet. Tout l'été d'ailleurs, mais aussi les jeudis de Nîmes. Sans oublier les estivales de Tau. Cette tournée festive et gourmande là tout autour du bassin de Tau. Et vous avez aussi dans un autre style alors ce beau site archéologique là entre Montpellier et Nîmes à Villetel. 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Vous venez sur l'appli RTS et sur le site rtsfm.com et vous cliquez sur sortir. À 11h, un point sur l'info dans le sud, juste avant un son qui vous fait vibrer là depuis le début du printemps et ça continue d'ailleurs cet été, c'est Naïka sur RTS.
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3: RTS, en espérant que tout se passe bien pour vous. Bon courage, d'ailleurs, à vous qui nous écoutez là au boulot. Angèle, dans deux minutes. 11h, place à l'info sur RTS avec Loris. Bonjour.
4: Salut Mathieu, bonjour à tous. La France connaît un troisième épisode de forte chaleur depuis le mois de mai. 67 départements sont placés en vigilance orange canicule. Dans le sud-est, 7 départements sont aussi en alerte maximale au risque de feux de forêt. La situation s'améliore autour de Trécy-Lac. Le préfet des PO se veut optimiste, même si l'incendie qui a déjà parcouru près de 5000 hectares n'est toujours pas fixé et que des points chauds restent sous haute surveillance. Les habitants de 10 communes, dont Arboussol, Corbert, Yoro, Homs et Tordère, peuvent rentrer chez eux avec prudence, tandis que 800 pompiers restent mobilisés ce matin face au risque de reprise du feu avec le retour de la tramontane. Un homme de 27 ans soupçonné d'être à l'origine d'un incendie dans l'Hérault a été placé en détention provisoire. Interpellé dimanche soir, il a expliqué aux enquêteurs qu'il s'agissait d'un accident après avoir brûlé une lettre d'adieu. Dans l'actualité également, Marine Le Pen condamnée mais candidate à l'élection présidentielle en 2027. La chef de file des députés du Rassemblement National va se pourvoir en cassation et donc faire campagne. Une campagne qui débute aujourd'hui d'ailleurs avec un déplacement dans la Sarthe aux côtés de Jordan Bardella, annoncé comme son futur Premier ministre en cas de victoire. Marine Le Pen a écopé de 3 ans de prison, dont un enferme sous bracelet électronique. Elle a vu sa peine d'inéligibilité ramenée de 5 ans à 15 mois. Les résultats du baccalauréat restent stables cette année. Le taux de réussite provisoire atteint 85,5% pour la session 2026, 87,6% même pour l'Académie de Montpellier. Le taux définitif qui sera connu après les épreuves de rattrapage. Le foot, l'Argentine a évité le pire, l'élimination en 8e de finale de la Coupe du Monde. Les Argentins qui se sont imposés 3-2 contre l'Égypte après un match très disputé. Ils vont retrouver la Suisse en quart de finale après la qualification des Helvètes au tir au but face à la Colombie. Premier quart de finale, ce sera demain soir, France-Maroc, et les supporters ne pourront pas voir le match sur écran géant à Morières-les-Avignon. La fan zone prévue place de la Liberté est annulée après le refus du maire RN Grégoire Souk. Il évoque une demande déposée trop tard et dit aussi craindre des débordements. Et puis votre météo avec ce pic de chaleur aujourd'hui, un soleil largement présent malgré quelques nuages élevés sans conséquence. Quelques averses sont attendues sur les reliefs des Pyrénées en fin de journée. Le vent, Mistral et Tramontane vont souffler dans leur domaine entre 30 et 50 km/h. Et puis les températures caniculaires, il fera 36 degrés autour du bassin de Thau, 40 à Gignac et à Castelnau-le-Lez, 41 à Perpignan, Vauvert et au Pontet, et même 42 à Narbonne et du côté de Béziers.
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C'est RTS avec Christophe Maé. C'est complet, hein, le 17 aux arènes de Nîmes. Mais la bonne nouvelle, c'est que dans la bourse aux billets officielle, vous pouvez trouver quelques places encore. Ça se passe donc sur festivaldenimes.com. En revanche, c'est bel et bien à guichet fermé, à Carcassonne le 18, au Gros du Roi le 23 juillet. Il vous reste encore quelques places pour le concert de Palavas le 28 juillet, puis c'est complet aussi à la rentrée, hein, dans les Pyrénées-Orientales à Thuir au festival Pellicule Live le 3 septembre. Une pensée d'ailleurs à vous là sur le secteur de Thuir notamment, qui avait pris cher avec les incendies là, ces derniers jours dans les Pyrénées-Orientales, mais pas que d'ailleurs. On continue ce mardi avec Bébé Rexha et Taylor Swift tout de suite sur RTS.

qui se déroule la semaine prochaine à Lunel, c'est la venue d'un des maîtres de la fête populaire. Patrick Sébastien est à l'affiche du Lunel Oz Festival. C'est la dernière soirée de ce festival après que les arènes ont accueilli, entre autres, la semaine dernière, Soprano, M. Pokora, RTS. 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Et puis, pendant que vous jouez, vous écoutez Julien Lib. Et puis, on fait un tour à la plage très vite sur RTS.

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0: RTS, c'est la radio de vos vacances. Ça sent bon l'été là. Avec Aventura dans un instant, Obsession, Tame Impala aussi. Et direction la Méditerranée maintenant sur RTS.
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2: Et plein soleil encore aujourd'hui autour de la Méditerranée avec le retour de la tramontane jusqu'à 50 km/h sur le Roussillon. Notez un vent brise marine sur l'Hérault, le Gard et les PO également jusqu'à 25 voire 30 km/h. L'indice UV sera toujours très élevé aujourd'hui autour de 8 et les températures caniculaires, on en parle depuis ce matin, il fera de 36 à 42 degrés, soyez prudents. Et dans l'eau, seulement 19 degrés à Narbonne, 20 degrés à Valras plage, 22 à plage de l'Espiguette dans le Gard, mais également à Metz et à Cerbère, et jusqu'à 23 degrés dans les eaux de Carnon.
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0: Bonne fin de matinée avec RTS. La recette, alors, c'est pas celle des Thiels, de la Gardienne ou des Rousquilles. Vous qui êtes en vacances dans notre région, je vous invite à les découvrir. 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L'info, c'est à midi. Juste avant, vous écoutez Gims sur RTS.
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3: Merci d'être fidèle à RTS chaque jour. Votre post-déj démarre avec Alex Warren. Bienvenue midi. Alex Warren, juste après l'info sur RTS avec Loris. Bonjour.
4: Salut Mathieu, bon midi à tous. La chaleur reste très intense sur une grande partie de la France. 67 départements sont toujours en vigilance orange canicule. Les températures atteignent souvent entre 35 et 39 degrés et peuvent grimper jusqu'à 42 degrés près des côtes du Languedoc cet après-midi. Et selon Météo France, cet épisode de canicule devrait se poursuivre jusqu'à la fin de la semaine, voire même au-delà. Votre météo en détail à suivre pour aujourd'hui. Et vigilance maximale pour feux de forêt également. Aujourd'hui, l'arc méditerranéen étant en alerte rouge. Du Vaucluse aux Pyrénées-Orientales en passant par le Gard, l'Hérault et l'Aude. Et dans les Pyrénées-Orientales, les habitants de 10 nouvelles communes évacuées peuvent rentrer chez eux dès aujourd'hui. L'évolution de l'incendie de Trévillac est favorable et le feu n'a pas progressé cette nuit, même s'il n'est toujours pas fixé après avoir parcouru plus de 4900 hectares. La départementale 66 a rouvert ce matin dans les deux sens, mais 800 pompiers restent mobilisés ce midi car la chaleur supérieure à 41 degrés sur place et le retour de la tramontane peuvent encore provoquer les reprises du feu. Premier déplacement de campagne aujourd'hui pour Marine Le Pen. La chef de file des députés du RN est attendue sur le marché de la Flèche dans la Sarthe aux côtés de Jordan Bardella au lendemain de l'annonce de sa candidature à l'élection présidentielle de 2027. Reconnue coupable en appel de détournement de fonds européens, elle a été condamnée à 3 ans de prison dont un enferme sous bracelet électronique. Sa peine d'inéligibilité est considérée comme purgée depuis le jugement en première instance. Marine Le Pen a annoncé qu'elle se pourvoirait en cassation. Les sports, le cyclisme d'abord, et place aujourd'hui à la 5e étape du Tour de France. Les coureurs ont 158 km à parcourir entre Lannemezan et Pau sur un tracé promis aux sprinteurs. Le maillot jaune est porté pour le moment par le Norvégien Thorsten Træne. En foot féminin, le Montpellier FC ex-MHSC féminin tient ses premières recrues. Anaël Tchakounté et Adja Binaté sont les premières à signer. La capitaine Marion Torrent devrait prolonger l'aventure. La gardienne Solène Durand fait son retour au club après avoir été formée à Montpellier et l'attaquante polonaise Natalia Oleszkiewicz arrive aussi après une saison prolifique en Turquie. 30 buts pour 22 matchs. Et puis un pic de chaleur aujourd'hui avec un soleil largement présent malgré quelques nuages élevés, quelques averses possibles sur les reliefs des Pyrénées en fin de journée. Le vent Mistral et Tramontane de 30 jusqu'à 50 km/h et les températures maximales 36 degrés autour du bassin de Thau, 40 à Gignac et à Montpellier, 41 à Perpignan, Vauvert et Hautpontet et jusqu'à 42 à Narbonne et Béziers.
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0: 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Génération RTS, c'est aussi une émission, hein, c'est tous les jours, 17h, 20h, avec Alban. Vous retrouvez d'ailleurs Alban et toute l'équipe à votre retour du boulot ou de la plage sur RTS. La plage, justement, on y va dans quelques minutes. Juste avant, Charlotte Cardin nous rejoint sur RTS.
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L'été, c'est aussi la playa, la bronzette. Et bien, vos conditions de baignade pour aujourd'hui, c'est maintenant sur

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1: Et plein soleil encore aujourd'hui autour de la Méditerranée avec le retour de la tramontane jusqu'à 50 km/h sur le Roussillon. Notez un vent brise marine sur l'Hérault, le Gard et les PO également jusqu'à 25 voire 30 km/h. L'indice UV sera toujours très élevé aujourd'hui autour de 8 et les températures caniculaires, on en parle depuis ce matin, il fera de 36 à 42 degrés, soyez prudents. Et dans l'eau, seulement 19 degrés à Narbonne, 20 degrés à Valras-Plage, 22 à Plage de l'Espiguette dans le Gard, mais également à Metz et à Cerbère, et jusqu'à 23 degrés dans les eaux de Carnon.
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0: 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Et puis, pour l'instant, là, vous écoutez Jérémy Frérot sur RTS.
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5: Bonjour à tous. Encore une après-midi étouffante en perspective et des températures qui dépasseront les 40 degrés à certains endroits. Le détail est à la fin de ce flash. Nous commençons à voir enfin le bout du tunnel. C'est ce qu'a déclaré ce matin le préfet des Pyrénées-Orientales à propos de ce gigantesque incendie qui ravage notre département depuis samedi. Après avoir parcouru près de 5000 hectares, le feu n'évolue plus depuis deux jours, même s'il n'est pas encore totalement fixé. Une situation favorable qui permet au préfet d'autoriser les habitants de 10 communes de regagner leur domicile. 800 pompiers sont toujours sur place. Si la situation s'améliore dans les Pyrénées-Orientales, ce n'est pas le cas dans l'Hérault. Le feu de Carlancas a repris hier à la mi-journée. Il a rapidement parcouru 3 hectares de végétation et plusieurs riverains ont dû être évacués en début de soirée. L'homme de 27 ans, soupçonné d'avoir provoqué un incendie dans cette même commune, a été interpellé dimanche soir. Il est placé en détention provisoire en attendant son procès le 27 août. Sur le front des incendies toujours, il y a aussi ce drame en Savoie. Un pompier volontaire de 22 ans est mort cette nuit en combattant un feu de forêt. Une annonce du ministre de l'Intérieur, il serait tombé dans un ravin après une chute de pierre. Dans l'actualité également, premier déplacement de campagne pour Marine Le Pen. Elle est dans la Sarthe aujourd'hui avec Jordan Bardella. La chef de file des députés RN a annoncé hier soir sur TF1 être officiellement candidate pour 2027, soit quelques heures après sa condamnation dans l'affaire des assistants parlementaires européens. Les trottinettes électriques, bientôt interdites dans le centre-ville de Nîmes. C'est ce que prévoit la municipalité pour lutter contre la hausse des accidents et des incivilités. Un arrêté pour les interdire dans l'Écusson, le centre-ville piéton. Il prévoit également le port du casque obligatoire. Le conducteur risque une amende de 150 € et la saisie de son engin. En sport, d'abord la Coupe du Monde avec l'Égypte qui n'accepte pas sa défaite contre l'Argentine en 8e de finale. Le sélectionneur et plusieurs joueurs ont contesté l'arbitrage français. Une plainte a été déposée auprès de la FIFA. Le Tour de France continue. Le coup d'envoi de la 5e étape se fera à 14h15 entre Lannemezan et Pau. 158 km pour le peloton sous une chaleur caniculaire. Et justement, vous l'aurez compris, il fera encore très chaud cet après-midi. Un grand soleil malgré quelques nuages en Lozère. Il fera 38 à Carcassonne, Avignon et Toulouse, 40 pour Perpignan et Nîmes et jusqu'à 41 à Montpellier et Béziers.

0: 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Alors l'été, mais pas forcément les vacances pour tout le monde. Hein. Vous déjà, très probablement. Et puis en rugby à 13 aussi, il n'y a pas de vacances non plus. Hein. 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On va continuer cette pause déj. Mickey dans un instant et Miles Smith sur RTS.
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RTS, vous êtes venu dans la région, on a passé quelques jours de congé, bienvenue. Bon, je vous le dis, vous ne risquez pas de croiser Zazie dans nos stations balnéaires. Zazie a choisi la Bretagne, et plus précisément le site des menhirs, Carnac. En revanche, Zazie va venir dans la région là au printemps l'année prochaine, une tournée qui va emmener Zazie à Montélimar et à Béziers au mois de mai. En attendant de la voir sur scène, eh bien vous découvrez son dernier titre, peu importe, juste après ce super classique de Justin Timberlake sur RTS.

0: RTS, petit avant-goût des lives des Cure aux arènes de Nîmes, les 24, 25 et 26 juillet pour clore ce beau festival de Nîmes. Le soir des vacances pour accompagner votre début d'après-midi, c'est Gims et c'est Tame Impala sur RTS.
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1: Bonjour à tous. Encore une après-midi étouffante en perspective et des températures qui dépasseront les 40 degrés à certains endroits. Le détail est à la fin de ce flash. Nous commençons à voir enfin le bout du tunnel. C'est ce qu'a déclaré ce matin le préfet des Pyrénées-Orientales à propos de ce gigantesque incendie qui ravage notre département depuis samedi. Après avoir parcouru près de 5000 hectares, le feu n'évolue plus depuis deux jours, même s'il n'est pas encore totalement fixé. Une situation favorable qui permet au préfet d'autoriser les habitants de 10 communes de regagner leur domicile. 800 pompiers sont toujours sur place. Si la situation s'améliore dans les Pyrénées-Orientales, ce n'est pas le cas dans l'Hérault. Le feu de Carlancas a repris hier à la mi-journée. Il a rapidement parcouru 3 hectares de végétation et plusieurs riverains ont dû être évacués en début de soirée. L'homme de 27 ans soupçonné d'avoir provoqué un incendie dans cette même commune a été interpellé dimanche soir. Il est placé en détention provisoire en attendant son procès le 27 août. Sur le front des incendies toujours, il y a aussi ce drame en Savoie. Un pompier volontaire de 22 ans est mort cette nuit en combattant un feu de forêt. Une annonce du ministre de l'Intérieur, il serait tombé dans un ravin après une chute de pierre. Dans l'actualité également, premier déplacement de campagne pour Marine Le Pen. Elle est dans la Sarthe aujourd'hui avec Jordan Bardella. La chef de file des députés RN a annoncé hier soir sur TF1 être officiellement candidate pour 2027, soit quelques heures après sa condamnation dans l'affaire des assistants parlementaires européens. Les trottinettes électriques, bientôt interdites dans le centre-ville de Nîmes. C'est ce que prévoit la municipalité pour lutter contre la hausse des accidents et des incivilités. Un arrêté pour les interdire dans l'Écusson, le centre-ville piéton. Il prévoit également le port du casque obligatoire. Le conducteur risque une amende de 150 euros et la saisie de son engin. En sport, d'abord la Coupe du Monde avec l'Égypte qui n'accepte pas sa défaite contre l'Argentine en 8e de finale. Le sélectionneur et plusieurs joueurs ont contesté l'arbitrage français. Une plainte a été déposée auprès de la FIFA. Le Tour de France continue. Le coup d'envoi de la 5e étape se fera à 14h15 entre Lannemezan et Pau. 158 km pour le peloton sous une chaleur caniculaire. Et justement, vous l'aurez compris, il fera encore très chaud cet après-midi. Un grand soleil malgré quelques nuages en Lozère. Il fera 38 à Carcassonne, Avignon et Toulouse, 40 pour Perpignan et Nîmes et jusqu'à 41 à Montpellier et Béziers.

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1: Bonjour à tous, on reste sur une vigilance orange canicule aujourd'hui pour toute l'Occitanie. Plus de détails à la fin de ce flash. Louis Alliot annonce ce pourvoir devant la cour de cassation. Condamné en appel hier dans l'affaire des assistants parlementaires du FN, le maire de Perpignan juge sa peine excessive. On le rappelle, Louis Alliot a été reconnu coupable de détournement de fonds publics. Il a été condamné à 1 an de prison avec sursis et à 2 ans d'inéligibilité. Ce recours en cassation suspend les peines mais ne suspend pas la condamnation. Il pourra donc rester maire de Perpignan. La cour d'appel de Paris qui a aussi confirmé hier la plupart des peines prononcées en première instance à l'encontre de Marine Le Pen, Bruno Gollnisch, Nicolas Bay et 7 autres assistants parlementaires et membres du parti. Marine Le Pen qui demande aux électeurs de juger. La chef de file des députés RN a fait son premier déplacement de campagne dans la Sarthe aujourd'hui. Sa condamnation ne l'empêche pas de se présenter à la présidentielle. Aux côtés de Jordan Bardella, elle a une nouvelle fois assuré qu'elle était innocente. Elle se pourvoit elle aussi en cassation. L'actualité, c'est aussi ce drame en Savoie. Un sapeur-pompier volontaire de 22 ans est mort cette nuit lors d'une intervention sur un feu de végétation. Il a été percuté par un rocher. La nation s'incline devant sa mémoire, écrit sur X le ministre de l'Intérieur. Le feu a parcouru plus de 30 hectares. Chez nous, dans les Pyrénées-Orientales, la situation de ce gigantesque incendie évolue favorablement, selon le préfet. Après avoir parcouru près de 5000 hectares, le feu n'évolue plus depuis 2 jours, même s'il n'est pas encore totalement fixé. Les habitants de 10 communes peuvent regagner leur domicile. 800 sapeurs-pompiers sont toujours sur place. Dans l'Hérault, par contre, on reste prudent. Le feu de Carlencas a repris hier à la mi-journée. La préfète interdit tous les feux d'artifice pour le 14 juillet. Les spectacles pyrotechniques sont aussi annulés. À Montpellier et à Nîmes, les festivités traditionnelles sont déjà annulées ou reportées. En sport, la 5e étape du Tour de France. Cet après-midi, un parcours pour les sprinteurs. 158 km entre Lannemezan et Pau. Le maillot jaune est sur les épaules du Norvégien Thorsten Train. Au général, il a 8 minutes d'avance sur Tadej Pogacar. Et puis, la météo, la vigilance orange canicule va encore s'étendre demain sur la France. On passera de 67 départements concernés à 71 à partir de la mi-journée. Pour cet après-midi encore, les températures seront étouffantes. D'Alès à Perpignan, 40 à 41 degrés attendus.
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2: Un gros bouchon de 12 km sur la 7 en arrivant à Orange en provenance de Lyon. Sur la 9, un ralentissement de 2 km entre Béziers et Narbonne en direction de Perpignan. Dans nos grandes villes, peu de difficultés pour l'instant. À Montpellier, ça coince sur le boulevard Fabre de Morlon. À Avignon, sur la rocade Charles de Gaulle et l'avenue de Tarascon. Ailleurs, le trafic est encore calme pour l'instant. En tout cas, bonne route.
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1: Bonjour à tous. On reste sur une vigilance orange canicule aujourd'hui pour toute l'Occitanie. Plus de détails à la fin de ce flash. Louis Alliot annonce ce pourvoir devant la Cour de cassation. Condamné en appel hier dans l'affaire des assistants parlementaires du FN, le maire de Perpignan juge sa peine excessive. On le rappelle, Louis Alliot a été reconnu coupable de détournement de fonds publics. Il a été condamné à 1 an de prison avec sursis et à 2 ans d'inéligibilité. Ce recours en cassation suspend les peines mais ne suspend pas la condamnation. Il pourra donc rester maire de Perpignan. La Cour d'appel de Paris qui a aussi confirmé hier la plupart des peines prononcées en première instance à l'encontre de Marine Le Pen, Bruno Gollnisch, Nicolas Bay et 7 autres assistants parlementaires et membres du parti. Marine Le Pen qui demande aux électeurs de juger. La chef de file des députés RN a fait son premier déplacement de campagne dans la Sarthe aujourd'hui. Sa condamnation ne l'empêche pas de se présenter à la présidentielle. Aux côtés de Jordan Bardella, elle a une nouvelle fois assuré qu'elle était innocente. Elle se pourvoit elle aussi en cassation. L'actualité, c'est aussi ce drame en Savoie. Un sapeur-pompier volontaire de 22 ans est mort cette nuit lors d'une intervention sur un feu de végétation. Il a été percuté par un rocher. La nation s'incline devant sa mémoire, écrit sur X le ministre de l'Intérieur. Le feu a parcouru plus de 30 hectares. Chez nous, dans les Pyrénées-Orientales, la situation de ce gigantesque incendie évolue favorablement, selon le préfet. Après avoir parcouru près de 5000 hectares, le feu n'évolue plus depuis 2 jours, même s'il n'est pas encore totalement fixé. Les habitants de 10 communes peuvent regagner leur domicile. 800 sapeurs-pompiers sont toujours sur place. Dans l'Hérault, par contre, on reste prudent. Le feu de Carlencas a repris hier à la mi-journée. La préfète interdit tous les feux d'artifice pour le 14 juillet. Les spectacles pyrotechniques sont aussi annulés. À Montpellier et à Nîmes, les festivités traditionnelles sont déjà annulées ou reportées. En sport, la 5e étape du Tour de France. Cet après-midi, un parcours pour les sprinters. 158 km entre Lannemezan et Pau. Le maillot jaune est sur les épaules du Norvégien Thorstein Train. Au général, il a 8 minutes d'avance sur Tadej Pogacar. Et puis, la météo, la vigilance orange canicule va encore s'étendre demain sur la France. On passera de 67 départements concernés à 71 à partir de la mi-journée. Pour cet après-midi encore, les températures seront étouffantes. D'Alès à Perpignan, 40 à 41 degrés attendu.
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2: Le trafic est toujours interrompu sur plusieurs axes routiers dans les Pyrénées-Orientales en raison des incendies autour d'Is-sur-Tête. Dans nos grandes villes, ça reste calme. Des bouchons tout de même à Nîmes entre les ronds-points de Carémo et de Nîmes-Ouest. Avignon sur l'avenue de Tarascon et sur la rocade Charles de Gaulle. Et sur le réseau secondaire, ça coince sur la D612 au niveau d'Agde.
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3: Génération RTS, bon mercredi, 17h-20h, Salban, bienvenue. Belles vacances, bel été à tout le monde avec l'info mobilité, la rédac, et puis on attaque direct avec Blur et le morceau Girls and Boys.
4: Salut Alban, bonjour à tous. Une chaleur étouffante cet après-midi avec plus de 43 degrés à Montpellier, plus de 42 dans le Gard à Saint-Gilles et les 40 fréquemment dépassés, y compris sur le littoral. Demain, la vigilance orange canicule sera maintenue dans nos départements et sur une bonne partie de la France, 72 départements au total. Et puis 7 départements de la région en rouge aujourd'hui pour les risques de feux de végétation. Demain, il n'y en aura plus qu'un à l'Hérault. Dans les Pyrénées-Orientales, l'incendie qui a ravagé près de 5000 hectares n'est pas fixé avec des reprises de feu cet après-midi, mais les habitants de 10 communes ont pu regagner leur domicile. Dans l'Hérault, le feu a également repris entre Bédarieux et Carlincas. Près de 380 hectares avaient été parcourus à la mi-journée. Plusieurs habitants de zones isolées ont été évacués préventivement. Le risque incendie maximum dans la région. Les services de secours, notamment les pompiers, sont sur tous les fronts et la préfète de l'Hérault, Chantal Mochet, a décidé d'interdire les moissons jusqu'à demain 20h dans les champs situés près de massifs forestiers. Interdiction également, sauf sur le littoral, des feux d'artifice dans le département à l'occasion de la fête nationale, mais plus largement à partir de vendredi et jusqu'au 26 juillet. La ville de Perpignan a annoncé aujourd'hui que le feu d'artifice du 13 juillet sera tiré le 28 novembre. À Nîmes, celui du 14 est également reporté. Celui de Narbonne-Plage, prévu le 15, est annulé. Au lendemain de la condamnation de Marine Le Pen et son pourvoi en cassation, la Cour de cassation annonce qu'elle pourrait se prononcer au plus tard début avril 2027, juste avant le premier tour de la présidentielle. Le syndicat UFAPUNSA du centre pénitentiaire de Béziers dénonce une tentative d'assassinat ce matin contre un surveillant de l'établissement. Selon l'organisation syndicale, un détenu armé d'un couteau artisanal de 20 cm attendait un agent dans l'intention de le tuer. L'intervention rapide de collègues a permis de maîtriser le détenu. La cinquième étape du Tour de France aujourd'hui entre Lannemezan et Pau sur 158 km et l'arrivée aux alentours de 18h. La météo demain, une nouvelle journée caniculaire avec un soleil dominant et sur les reliefs cévenols et pyrénéens, des orages isolés en deuxième partie de journée. La tramontane et le mistral souffleront en pointe jusqu'à 40-50 km/h avant de faiblir et de laisser la place au vent marin. Des températures toujours très élevées au lever du jour, 24 à Lodève, 25 à Béziers, 27 degrés à Montpellier, Narbonne et 7, 28 à Nîmes et Perpignan, 29 à Avignon et La Fournaise encore demain après-midi. Il fera entre 36 et 40 degrés.
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1: Un accident sur la 61 au kilomètre 369 à l'approche de Narbonne et un bouchon de 2 km dans les Pyrénées-Orientales. Un incendie au bord de l'A9 à Sals-le-Château et un ralentissement de plus de 4 km en direction de Montpellier. Dans les villes, les ralentissements en version allégée sur les secteurs habituellement embouteillés à Montpellier, Nîmes, Perpignan et Avignon. Bonne route.
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0: Belles vacances, bon mercredi. Enfin, le mercredi, il est quand même bien entamé là. Mais on profite ensemble, 17h-20h. On se retrouve pour de nouvelles aventures. Comment allez-vous? Des messages qui sont déjà arrivés sur le WhatsApp, ça c'est cool. Comme d'habitude, je vous lis de toute façon dès que j'arrive à la radio. Donc je vous redonne le numéro pour que vous puissiez continuer de papoter et échanger. 04 99 57 22 22. Comme d'hab, Corentin va venir nous rendre une petite visite. Aujourd'hui, on va parler de plans d'eau. Enfin, pour changer un petit peu de la mer, voilà, tout simplement. Où est-ce qu'on va pouvoir aller se rafraîchir? Donc vous allez pouvoir noter tout ça et retrouver ensuite les infos sur le site rtsfm.com. Les morceaux des années 90 qui vous accompagnent, comme d'habitude. J'ai des chiffres du jour, aussi des petites news, des cadeaux, des jeux. Je vous passerai un petit coup de téléphone un petit peu plus tard. Et puis sinon, on attaque avec Axel Bauer, Coldplay et BTS, aussi le morceau My Universe. Et on se donne rendez-vous juste après. Bougez pas et bon mercredi, fin de journée, ensemble sur RTS.

0: Génération RTS, Coldplay, BTS, My Universe, on revient avec UGL aussi et Solto et le morceau de Jamaican. Mais avant, j'ai un petit chiffre pour vous, à tous les couples, en cette fin de journée. Vous êtes peut-être sur la route, hein, direction la maison, vous allez vous faire un petit repas en rentrant. Est-ce que vous mangez d'ailleurs ensemble le soir, bah, quand vous êtes en couple, hein, parce que solo, bon bah la réponse elle est déjà faite. Il y a une étude qui est parue, alors on s'en doutait quand même, hein, mais pour 76% des couples, eh ben, ils déclarent que partager un repas, ça renforce la relation. L'étude elle met en avant que le repas pris ensemble favorise les échanges et la communication, le sentiment de complicité, la création de rituels quotidiens et puis une meilleure satisfaction de la vie de couple. Donc en gros, vous l'avez compris, près de 3 couples sur 4 estiment que manger ensemble, ça renforce leur amour. Donc si jamais vous sentez qu'en ce moment vous vous éloignez, hop, petit repas, on garde les bonnes vieilles habitudes, on se fait plaisir. Normalement, ça repart, vous me direz. Allez, UGL et Solto, Jamaican, comme promis, c'est pour maintenant. Bernard Lavillier aussi. On se donne rendez-vous dans quelques minutes. Bougez pas, à tout de suite.
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Génération RTS, c'est Alban avec vous jusqu'à 20h. Est-ce qu'il y en a certains qui ont décidé aujourd'hui, par exemple, je sais pas, quand vous êtes levé ou ce soir en rentrant à la maison, d'enfiler une paire de baskets, un legging et d'aller faire un petit peu de course à pied? Bon, bravo à vous. Franchement, vous me verrez pas, hein. Sachez-le, vous risquez pas de me croiser à ce moment-là. Mais alors, j'ai vu que c'était hyper intéressant ce qu'ils ont fait, nos Anglais. Il y a une initiative britannique qui cherche à encourager la population à marcher davantage. Et donc, ils ont fait un système de récompense. En gros, il y a le Service National de Santé britannique qui vise à inciter les habitants à pratiquer

0: qui ont environ 30 minutes de marche par jour, et ils se sont dit, bah, faut une carotte. Et la carotte, c'est une sorte d'application qu'on a déjà connue, nous, bah, qui n'a rien à voir avec l'État, mais voilà, on connaît, il y a des plateformes qui avaient proposé ça. Et en gros, bah, à chaque fois qu'on va marcher, on va débloquer des récompenses, et donc on va repartir avec des cadeaux. Des offres, par exemple, pour aller acheter à manger moins cher, ça peut être, voilà, il y a plein de choses différentes. Donc, toujours pareil, pour prévenir les problèmes de santé liés à la sédentarité, rendre l'activité physique plus motivante, et ça marche. Eh bah ouais, c'est quand même sympa, bah, c'est plus ludique, il y a la récompense à la clé, ça pourrait éventuellement me donner envie. Ah oui, oui, oui. Donc je lance un petit appel si jamais nous aussi en France ils ont envie de lancer le système. Bon, un autre truc où pas besoin de me faire prier pour y aller, hein, c'est d'aller piquer une petite tête. On va changer un petit peu de la mer. Corentin nous a trouvé plein de spots bien sympas, on le retrouve dès maintenant après l'infomobilité. Et Jérémy Frérot aussi, et le morceau Frérot sur RTS.
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2: Un accident sur la 7 au niveau d'Avignon au kilomètre 184, ça coince sur 2 km en direction de Marseille. Toujours des routes coupées dans les Pyrénées-Orientales en raison de l'incendie dans le secteur d'Y sur tête, et la D66 a été à nouveau coupée à partir de Millas. Et dans nos villes, le trafic est un peu plus chargé que précédemment, notamment à Montpellier, Nîmes et à Avignon. Vous êtes patient et prudent, bonne route avec RTS.
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0: il fait très chaud depuis le début de l'été, ça c'est pas non plus une surprise. Et bonne nouvelle, ce soir dans nos bons plans, on va piquer une tête avec toi Corentin, salut.
1: Et oui, salut Alban, salut à tous. Avec 220 km de plage de sable fin, des Pyrénées jusqu'à la Camargue, bah, ce soir je ne vais pas vous dire où vous baignez, hein. Tout le monde a ses spots préférés, il y a quand même l'embarras du choix. Mais là on va filer dans les terres, et oui, parce que pour se rafraîchir, la région regorge de spots magnifiques en eau douce, les lacs, les rivières. D'ailleurs, petite précision avant de commencer, pensez bien à vérifier les zones de baignade autorisées et surveiller avant de plonger, c'est quand même important.
0: Et tu fais bien de le rappeler, ça c'est noté. On commence par les grands classiques.
1: Allez, et oui, on commence par le pont du Gard, hein, du côté de Remoulins. Évidemment, se baigner avec une vue directe sur le plus haut pont à aqueduc romain du monde, bah, c'est quand même la classe. Les plages de Galets, ils sont immenses, on peut trouver de l'ombre, ça c'est hyper cool. On a aussi parmi les incontournables le lac du Salagou. Et oui, l'eau est déjà bien chaude, hein. Et petit conseil, même si on peut se baigner un petit peu où on veut, eh bien les plages vers Clermont-l'Hérault ou le village de Selles sont particulièrement sympas.
0: Ah bah, même très sympa. Et il y a le pont du Diable aussi, juste à côté.
1: Et oui, oui, tu connais bien, très prisé des Montpelliérains, c'est à l'entrée des magnifiques gorges de l'Hérault, l'eau est d'un vert émeraude, hein, assez incroyable. Et puis la plage est surveillée tout l'été, et puis si vous êtes dans l'Aude, direction le lac de la Cavaillère, là on est tout près de Carcassonne, il y a 18 hectares entourés de pinèdes avec sable et pelouse et plein d'activités sur place.
0: Et dis-moi, si on veut de la vraie fraîcheur, par exemple pour fuir un petit peu la canicule qu'on est en train de vivre là, des plaines, est-ce qu'on pourrait pas monter d'un cran? Parce que tu sais que t'as des trucs en
1: oui,
0: altitude.
1: Oui, parce que ouais, c'est vrai que voilà. Ce que je viens de citer, forcément la température ne baisse pas, et même le contraire. Ben ouais, là il faut prendre de l'altitude, évidemment, direction les Pyrénées. D'abord le lac de Mathemale aux Angles, au cœur d'une immense forêt de pins. L'eau dépasse rarement les 19 à 22 degrés hein, là-bas au plus chaud de l'été. Donc niveau rafraîchissement, je pense qu'on est bon. Et puis il y a aussi une super base de loisirs et des plages surveillées, c'est super cool.
0: Ça nous fait rêver, j'ai envie de te dire. Est-ce que t'as d'autres spots, par exemple, frais comme ça pour nous?
1: Bah ouais, c'est vert, c'est boisé, on se croirait presque au Canada. Je pense au lac de Pradel-Cabardès dans la montagne noire, ou au lac de la Raviège du côté de la Salvetat-sur-Agout entre l'Hérault et le Tarn. Là aussi, il y a des plages aménagées.
0: Bon, merci beaucoup, ça c'est noté. Ça nous fait de belles alternatives, voilà, quand on a envie de changer un petit peu de nos journées de plage classiques.
1: Bah ouais, et ce ne sont que quelques exemples, hein. Je vous ai pas parlé des descentes de l'Orbe, de la Vise, des gorges du Toulourinque, ou voilà, de tous les plans d'eau, hein, gonflés d'activités nautiques. Mais bon, on peut pas tout dévoiler ici, on n'a pas forcément beaucoup de temps. Mais voilà, il y a plein de choses à faire.
0: C'est un sacré teasing, ça. Hein.
1: Et ouais, bah oui, on en parlera dans une prochaine chronique.
0: Voilà. Bah oui, oui, j'en doute pas. Bon, merci Corentin, puis bonne baignade à tous.
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0: 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Notre Taylor Swift que je vois arriver, ça y est, Taylor Swift, elle s'est mariée. Hein. C'est bon. Et d'ailleurs, j'ai entendu dire, j'ai lu, hein, je vais pas vous mentir, j'ai pas de lien direct avec Taylor Swift, mais qu'ils auraient tout filmé et qu'on aurait peut-être droit à une sorte de reportage sur les plateformes de stream prochainement. Voilà, si vous êtes Swifties fan, bah vous allez peut-être pouvoir avoir une petite immersion dans le mariage. Bon allez, Taylor Swift, on écoute Elizabeth Taylor, on se retrouve juste après sur RTS.
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0: passe l'été ensemble dans Génération RTS et j'ai une petite info quand même très importante.
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0: Il faut faire attention. Si vous achetez les crèmes solaires, vous savez, là, pour l'été, bien évidemment, ce badigeon de crème solaire, les petits, les grands, il y a des experts qui ont donné une information concernant les soins et les crèmes anti-UV, quoi. Et donc, il y a des endroits où vraiment il ne faudrait pas, où il serait vraiment risqué pour acheter une crème solaire. Par exemple, il y a des contrefaçons, il y a des produits périmés, il y a des produits qui sont mal conservés et qui vont, du coup, pas respecter les normes européennes. Donc, tous les sites, je ne vais pas vous donner les noms, mais tous les sites que vous connaissez très bien où on achète beaucoup de choses pas chères du tout. Vous voyez de quoi je parle? Vous achetez pas les crèmes solaires dessus. Là pour le coup c'est pas bon, tout simplement parce que comme je vous le disais, entre les contrefaçons, les produits périmés et ceux qui sont mal conservés, ça ne fonctionnera pas. Vraiment, pour limiter les risques, il faudrait privilégier les pharmacies, les parapharmacies, les grandes enseignes aussi, hein, voilà, que vous allez pouvoir retrouver sur les sites officiels de marque. Et ça c'est important. Et puis choisir un SPF adapté, UVA, UVB aussi, et vérifier la date de péremption, ça c'est important. C'est une étude de Que choisir ensemble. C'était quand même une info importante là avec les plages de soleil, tout ça, à profiter là pour tout l'été. Nous on revient avec Gillo et David Guetta aussi, Save Me Tonight, ça c'est avant 18h. Très très vite aussi on fera un petit point sur les cadeaux. À tout de suite.
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2: Demain, le soleil brillera largement et toute la journée sur le littoral avec un indice UV de 8, protection essentielle, un vent de terre parfois fort en début de journée avec des pointes jusqu'à 40-50 km/h. Le marin s'installera ensuite sur les plages et des températures encore extrêmes de 24 à 28 degrés au minimum et prudence dans l'après-midi avec des thermomètres qui afficheront entre 34 et 38 degrés. Une eau de mer relativement fraîche, 21 à Marseille en plage et le 4, 22 degrés à Saint-Cyprien et Frontigny en plage et 23 à la Grande Motte et Villeneuve-lès-Maguelone.
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3: À tous ceux qui ont décidé d'aller faire un petit tour à la plage, plage du Lido, je vous embrasse, ou encore la plage des Pins. La plage des Pins d'Argelès-sur-Mer, et puis tous les autres, hein. D'ailleurs, n'hésitez pas à nous raconter un petit peu comment vous vous organisez en cette fin de journée, il est 18h. On va s'informer, l'infomobilité, la rédac, on repart en musique aussi avec Princesse Erika, faut que je travaille, et puis juste après, enfin, on passe sur les cadeaux.
4: Salut Alban, salut à tous. Plusieurs nouveaux départs de feu dans la région aujourd'hui, à Grabel et Murviel-les-Montpellier dans l'Hérault, à Avignon ou à Ginestas dans l'Aude. Les incendies d'Ille-sur-Tête dans les Pyrénées-Orientales et de Carlincas dans l'Hérault ont repris. Aude, Gard, Hérault, Pyrénées-Orientales et Vaucluse resteront en rouge demain pour le risque de feux de végétation, avant peut-être une amélioration à partir de vendredi. Les feux d'artifice annulés ou reportés dans de nombreuses villes, Perpignan, Nîmes, Narbonne-Plage notamment. Dans les roues, ils seront interdits dès vendredi et jusqu'au 16 juillet, à l'exception de ceux tirés en mer. La canicule est demain, la vigilance orange sera maintenue dans nos départements et sur une bonne partie de la France, 72 départements au total. Cet après-midi, des températures brûlantes dans la région. La barre des 40 degrés a été très fréquemment franchie, y compris en bord de mer. Météo France a relevé la valeur la plus élevée de la journée à Villevieille dans le Gard, 42,3 degrés. Le préfet du Gard redoute des débordements à l'occasion du match France-Maroc demain soir, avec dès minuit la nuit prochaine l'interdiction notamment de l'achat, de la détention et de l'usage de mortiers d'artifice et engins pyrotechniques, et la vente à emporter d'alcool dans les débits de boissons temporaires sera également interdite. Après le pourvoi de Marine Le Pen, la Cour de cassation annonce aujourd'hui qu'elle se prononcera au plus tard début avril 2027, juste avant le premier tour de la présidentielle. Et cet après-midi, un sondage Elab pour BFM TV indique que près de 60% des personnes interrogées désapprouvent le choix de la patronne du RN de se présenter. Donald Trump annonce que le cessez-le-feu est terminé après des frappes iraniennes et une riposte américaine ces dernières heures. Il promet que la nuit prochaine, les États-Unis vont frapper durement l'Iran. Après cette nouvelle poussée de tension, les cours du pétrole sont repartis à la hausse, avec ce matin une augmentation entre 6 et 7%. La Coupe du Monde de foot, aujourd'hui, pour la première fois depuis le début de la compétition, pas de match. Les quarts de finale débuteront demain avec France-Maroc, on en parlait à l'instant. La météo, une journée encore étouffante demain avec du soleil, quelques orages isolés en fin de journée sur les Pyrénées et les Cévennes. En matinée, Mistral et Tramontane souffleront jusqu'à 40-50 km/h en pointe. Ensuite, c'est le vent marin qui se lèvera et les températures resteront très élevées, de 24 à 29 degrés dès le lever du jour. Demain après-midi, il fera 36 à 7, 38 à Perpignan et Lodève, 39 à Montpellier et 40 degrés prévus à Nîmes, Avignon, Béziers et Narbonne.
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1: Le bouchon sur la 7 après un accident au niveau d'Avignon, au kilomètre 184, direction Marseille. Il s'étend désormais sur 3 km. À Montpellier, plus de 3 km de ralentissement sur la 709 entre Montpellier-Ouest et Saint-Jean-de-Védas. À Montpellier-Avignon, encore des difficultés en centre-ville. À Perpignan, Nîmes, Béziers, Narbonne et 7. En revanche, le trafic est déjà plus fluide. Bonne route avec RTS.
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0: Bonne fin de journée d'un Génération RTS, on parle cadeau.
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0: Bah bien sûr qu'on va jouer. Surtout que je vous passe un petit coup de téléphone dans peu de temps. 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Petit coup de téléphone qui arrive dans quelques secondes après Charles D. Lewis ou encore Jack et Carla et le morceau La Recette sur RTS.

0: En ce mercredi dans Génération RTS, pas mal de monde qui sont dans la voiture peut-être en train de rentrer la direction la maison ou qui vont aller se rafraîchir un petit peu vu qu'il fait chaud. Et on va voir d'ailleurs si notre gagnant aujourd'hui a le même programme. On est avec Grégory, bonjour.
1: 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Bonjour.
0: Bonjour, bon alors Grégory, nous on veut savoir, c'est quoi le planning là pour aujourd'hui? Est-ce que vous avez bossé? Est-ce que vous êtes en vacances? Et est-ce que vous allez partir vous rafraîchir?
1: Alors aujourd'hui non, j'ai terminé le travail et les vacances c'est partir du 27, donc voilà.
0: Bon, ça va vite arriver.
1: Oui.
0: Et vous bossez dans quoi?
1: Dans l'imprimerie.
0: Ok, et ça va, vous n'avez pas trop chaud et tout, les conditions de boulot, ça se passe?
1: Ça va, nickel, on a la clim, donc ça passe.
0: Non, mais ça va, vous faites partie des chanceux, vous.
1: Oui.
0: Et pour les vacances, il y a quoi de prévu?
1: Le parc Spirou pour les enfants, le parc de dinosaures. Vu qu'on est dans une région où il y a ce qu'il faut, on va faire ce qu'il y a autour, quoi.
0: Bon, très bien, vous allez passer du bon temps, vous faire un max de souvenirs en famille.
1: Oui, exact.
0: Bon, et j'ai des petits trucs à rajouter pour vous. J'ai un pack famille pour une visite des arènes de Nîmes théâtralisée, plus visite des trois monuments de Nîmes, arènes, maison carrée et Tourmagne, et tout ça, c'est pour vous.
1: Ah, c'est génial. Les enfants, ils vont adorer, là. Ah, oui. Surtout le truc animé, là.
0: Ah, ben dans tous les cas. Ouais, mais vous aussi, vous allez adorer, vous allez voir. Hein.
1: Ah, oui.
0: Bon, vous me direz comment ça s'est passé.
1: Ça marche.
0: Avant de vous quitter. Un morceau des années 90-2000 qui vous rappelle des souvenirs, Grégory.
1: Alors, Paper Plane de Mia.
0: Et alors, c'est une super idée parce que je me rappelle pas l'avoir déjà passé dans Génération RTS. Pourquoi ça vous rappelle des souvenirs?
1: Ça me rappelle surtout le film Slumdog Millionnaire quand ils sont sur le toit du train. Sensation de liberté, c'est ça.
0: Ok.
1: Voilà ce que ça me rappelle.
0: Eh ben, on va se projeter, on va se mettre dans l'ambiance, on va écouter le morceau dès maintenant. C'est une super idée. Merci beaucoup.
1: Avec grand plaisir.
0: Bon, Grégory, passez de belles vacances. Elles arrivent très vite. On vous embrasse puis on se dit à bientôt.
1: À bientôt.
0: Au revoir. Et puis nous, du coup, on va écouter Mia avec Paper Planes et je vous souhaite de passer une bonne fin de journée dans Génération RTS.
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0: Merci d'avoir choisi Génération RTS. Bon retour direct sur la maison. Profitez bien ce mercredi. Bel été aussi à tous ceux qui en profitent. Alors, si vous êtes en vacances, n'en parlons pas. C'est carton plein pour vous. J'ai une petite question pour vous. Je vous attends sur le WhatsApp parce que j'ai une question. Quand on est jeune, il paraît qu'il y a des choses qu'on va retenir. En tant qu'adulte, aujourd'hui, vous avez des souvenirs que vous avez gardés. Quels sont les souvenirs qui restent les plus marquants dans notre esprit qu'on a vécu quand on était jeune? Si vous avez une idée, vous me donnez vos réponses, ok? Dedans, je peux déjà vous dire, il y a le premier baiser, bien évidemment, mais pas que. Alors, si vous avez une petite idée, vous me faites un petit point, je lis vos réponses et on vérifie tout ça. Après l'infomobilité, Angèle et Justice aussi, le morceau What You Want. Et puis, notre Corentin aussi, qui va vous proposer d'aller piquer une petite tête. On va changer un petit peu de l'ambiance de la mer, cette fois-ci, d'autres lieux mythiques près de chez nous. Et vous retrouvez d'ailleurs tous ces endroits sur le site rtsfm.com. Allez, on écoute Corentin, on se retrouve juste après.
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2: Les incendies de végétation et toujours beaucoup de routes coupées à la circulation dans les Pyrénées-Orientales, autour d'Y-sur-Tête, notamment la D66. Dans l'Hérault, pour les mêmes raisons, le trafic est interrompu sur la D908 à proximité de Bédarieux. Et puis notez à Montpellier, toujours un gros ralentissement sur la 709 entre Montpellier-Ouest et Saint-Jean-de-Védas. Bonne route.
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0: Début juillet, le thermomètre monte encore bien haut. Alors pour le coup, ce soir, on va se remettre un petit peu en mode fraîcheur. Corentin, tu nous emmènes piquer une tête, mais loin de la foule des plages. Salut.
1: Et oui, salut Alban, bonsoir tout le monde. C'est vrai que la Grande Bleue, hein, on l'adore, mais avec nos 220 km de littoral entre Camargue et Pyrénées, eh ben, les bons spots sont quasiment partout. Je ne vais rien vous apprendre si j'en parle. Alors ce soir, l'opération Eau Douce. En fait, on va partir explorer nos plus beaux lacs et rivières de l'arrière-pays. Attention quand même, mesure de sécurité d'abord. On ne se baigne pas n'importe où. Hein. Vérifiez bien quand même les spots autorisés et les zones de surveillance avant de faire votre plouf.
0: Il fallait en effet le redire, donc on reste prudent. Alors, c'est quoi ton top des spots incontournables, par exemple, pour ce week-end?
1: On démarre fort avec le décor de carte postale, hein, le pont du Gard bien sûr, vers Remoulins, franchement, nager au pied d'un monument romain, pareil, franchement, c'est toujours très sympa, c'est impressionnant, moi j'adore. Autre ambiance plus planète Mars, le lac du Salagou, bien sûr, dans l'Hérault. Les plages d'ailleurs du côté de Selles ou de Clermont-l'Hérault sont parfaites et l'eau y est super chaude.
0: Ça me donne envie, hein. En plus le Salagou c'est juste magnifique. Contre, faut aimer un petit peu.
1: Ouais, c'est ça, hein, voilà. Et les algues, voilà. Très sympa.
0: Et le pont du Diable, t'en as pas parlé toi, Paul?
1: Oui, juste à côté du Salagou, en tout cas pas très loin. Là, l'eau est forcément plus émeraude transparente. Hein. Il y a une plage surveillée pendant l'été. On peut trouver de l'ombre, c'est parfait. Et puis pour les Audois, il y a aussi le lac de la Cavaillère à Carcassonne. Un vrai poumon vert de 18 hectares au milieu des pins avec de superbes plages de sable.
0: Le bonheur. Bon, et pour ceux qui étouffent vraiment là, en pleine, et qui cherchent un vrai coup de frais, t'aurais quoi?
1: Seule solution, faut grimper. Voilà, dans les Pyrénées notamment, direction la station des Angles pour découvrir le lac de Matemal. Là, l'eau culmine à 21 ou 22 degrés maximum en plein été. Voilà, ça rafraîchit quand même et la plage y est surveillée avec une super base de loisirs.
0: Ça va nous changer de la température de la mer, ça.
1: Ouais, et pour avoir de la fraîcheur, il y a aussi d'autres options. Hein, le lac de Pradel-Cabardès, par exemple, dans l'Aude, tout en haut de la Montagne Noire, ou alors le lac de la Raviège, hein, à la Salvetat-sur-Agout, à la frontière du Tarn et de l'Hérault. C'est vert, c'est ressourçant et c'est parfait pour poser sa serviette sur les plages aménagées.
0: Ça va nous permettre de couper un petit peu sur nos habitudes qu'on a d'aller à la plage. Par exemple, on va varier un petit peu les plaisirs pour l'été.
1: Exactement, c'est bien d'alterner. Et puis la liste est encore longue. Hein. Il y a les gorges du Toulourenc dans le Vaucluse, les coins secrets le long de l'Orbe ou les bases de loisirs branchées sport nautique. On a largement de quoi tenir jusqu'en septembre.
0: Merci beaucoup. Ça va nous permettre d'alterner un petit peu. Profitez-en, bonne baignade et puis bon rafraîchissement tout le monde.
2: C'était les bons plans de Corentin. 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

0: dans Génération RTS, ça va être le moment de vérifier si vous avez eu les bonnes réponses. Je vous disais que dans l'enfance, il y a des choses qui nous ont marquées, okay, des souvenirs de jeunesse que notre cerveau refuse d'oublier. Il y a quoi dedans? Je vous ai posé la question, vous m'avez envoyé quelques réponses. Alors on va vérifier ça ensemble. C'est un truc de dingue. Il y a les scientifiques qui nous ont fait toute une étude. Ils appellent ça le pic de réminiscence. Voilà, c'est notre mémoire qui garde davantage de traces de la période entre nos 10 et 30 ans, car c'est l'âge où on vit le plus de moments fondateurs. Dedans, on a quoi? Le premier baiser, bien sûr, moment échangé, plein d'émotions, avec plein de détails et tout. Généralement, on se souvient même de l'endroit, de la musique, des vêtements portés. Alors, ça, c'est le premier gros souvenir. Ensuite, on a la première fois qu'on couche, tout simplement, aussi. La note du bac. Eh oui, j'ai reçu ce message aussi de Sylvain. C'est une bonne réponse, la note du bac. Beaucoup de Français se souviennent encore de leur moyenne, de leur note de philo, par exemple, parfois 20, 30 ou 40 ans après. Et alors, un truc assez flippant, c'est là où il faut faire attention avec nos ados. Beaucoup de personnes se rappellent mieux d'une humiliation vécue à l'adolescence qu'un événement heureux plus récent. Et puis toutes les chansons qu'on entendait entre 15 et 25 ans ont souvent plus de chances de provoquer un sentiment de nostalgie intense à l'âge adulte. C'est pour ça que dans Génération RTS, on se fait des petits plaisirs avec les morceaux des années 90-2000. Vous, souvenirs marquants, vous pouvez continuer de me les partager. David Guetta et Kelly Rowland, c'est pour maintenant. À tout de suite, bougez pas.
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0: Avant 19h, Génération RTL, je vois arriver la météo des plages. Ça, c'est quand même bon signe. Hein. Dès qu'on arrive avec la météo des plages, c'est qu'on est dans le timing plutôt cool. Et puis, toujours pareil, demain, coup d'envoi 22h France-Maroc. Hein. Je sais pas si vous allez regarder, il y a de fortes chances quand même que oui. Donc, on refera un petit point ensemble. 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À l'écoute de Génération RTS, la météo des plages, je vous le disais, Taylor Swift aussi avec Hoppolite. À tout de suite.
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2: Demain, le soleil brillera largement et toute la journée sur le littoral avec un indice UV de 8, protection essentielle, un vent de terre parfois fort en début de journée avec des pointes jusqu'à 40-50 km/h. Le marin s'installera ensuite sur les plages et des températures encore extrêmes de 24 à 28 degrés au minimum et prudence dans l'après-midi avec des thermomètres qui afficheront entre 34 et 38 degrés. Une eau de mer relativement fraîche, 21 à Marseille en plage et Leucate, 22 degrés à Saint-Cyprien et Frontigny en plage et 23 à la Grande Motte et Villeneuve-lès-Maguelone.
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3: Dernière heure ensemble, 19h, belles vacances et bel été à l'écoute de Génération RTS. Dans quelques minutes, Fool's Garden avec Lemon Tree. On a aussi This is Theodora Mélodrama, puis Laurent, l'infomobilité, la rédac.
4: Salut Alban, bonsoir à tous. La vigilance orange canicule dans 72 départements français demain. Elle sera maintenue dans nos départements. Cet après-midi, la fournaise, il a fait parfois plus de 40 degrés en bord de mer. 41,4 à Canet-en-Roussillon, 41 à 7. Météo France a relevé la valeur la plus élevée de la journée à Moulès et Bossel dans l'Hérault, 43 degrés. Aujourd'hui, la reprise des feux dit sur tête dans les Pyrénées-Orientales et de Carlincas dans l'Hérault. Nos départements en rouge demain pour le risque d'incendie de végétation. Dans l'Aude, trois secteurs sont classés au niveau extrême, le plus élevé de l'échelle de vigilance pour les feux de forêt. Les zones du littoral, des Corbières et du Lézignanais. Dans le département comme ailleurs, le danger persistera en fin de semaine avec des températures autour de 40 degrés, un air très sec et le retour du vent de terre tramontane et mistral. Un pompier est mort ce matin en combattant un incendie en Savoie. Le jeune soldat du feu âgé de 22 ans a été emporté par une chute de pierre. Au lendemain de la condamnation de Marine Le Pen et son pourvoi en cassation, la Cour de cassation annonce qu'elle pourrait se prononcer au plus tard début avril 2027, juste avant le premier tour de la présidentielle. La fin du sommet de l'OTAN en Turquie après les frappes iraniennes auxquelles les États-Unis ont riposté, Donald Trump a déclaré que le cessez-le-feu est terminé. Il a promis des attaques dures sur l'Iran dès ce soir. Sur l'Ukraine, le président américain a annoncé qu'il va autoriser Kiev à fabriquer les systèmes de défense aérienne Patriot. La cinquième étape du Tour de France aujourd'hui entre Lannemezan et Pau, une arrivée au sprint remportée par le néerlandais Olaf Koisch. Thorstein Trin reste en jaune demain, la montagne au programme entre Pau et Gavarnie, avec notamment l'ascension du col du Tourmalet. Les prévisions de bison futé pour le long week-end du 14 juillet dans la région, vendredi et samedi, drapeau rouge dans le sens des départs, et ces deux journées seront en orange dans celui des retours dans l'ex-Languedoc-Roussillon et en PACA. La météo demain, une nouvelle journée caniculaire avec un soleil dominant et sur les reliefs Cévenol et Pyrénées des orages isolés en deuxième partie de journée. La tramontane et le mistral souffleront en pointe jusqu'à 40-50 km/h avant de faiblir et de laisser la place au vent marin. Des températures très élevées au lever du jour, 24 à Lodève, 25 à Béziers, 27 degrés à Montpellier-Narbonne et 7, 28 à Nîmes et Perpignan, 29 prévus à Avignon. Et la fournaise encore demain après-midi, il fera entre 36 et 40 degrés, parfois plus.
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1: Toujours un gros bouchon à Montpellier sur la 709 après un accident entre l'échangeur de Montpellier-Ouest et le péage de Saint-Jean-de-Védas. Dans le centre-ville, ça coince également boulevard Fabre de Morlon et sur l'avenue de la Liberté. Du monde à Nîmes, boulevard Talabot, Avignon, boulevard Saint-Roch et puis un bouchon dans l'Hérault sur la D612 à Agde. Vous êtes patient et vous êtes prudent. Bonne route, bonne soirée.
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0: C'est Alban jusqu'à 20h, Génération RTS et cette info. Je vous emmène au cinéma. Alors vous savez qu'on a beaucoup parlé d'intelligence artificielle, beaucoup parlé du fait que potentiellement un jour elle allait remplacer l'humain sur pas mal de choses. Alors ça a déjà débuté, hein. On s'est dit quand même au cinéma, non, on va quand même pas en arriver là. Mais, si, si, si. Alors vous savez qu'il y a quand même plus d'une vidéo sur deux qu'on regarde sur les plateformes. Donc ça peut être par exemple sur TikTok, sur Instagram, qui sont complètement fausses et générées par IA. Parfois je me fais complètement avoir parce que c'est tellement bien fait. Et bien là, je peux vous dire qu'à Hollywood, ils sont pas contents. Il y a une nouvelle étape dans l'histoire du ciné qui vient d'être franchie. Tilly Norwood, bah ce nom, vous allez peut-être l'entendre bientôt. C'est une actrice entièrement générée par intelligence artificielle. Et c'est la vedette d'un film, un projet qui a été porté par un studio britannique qui a créé ce personnage virtuel. Et donc, bah évidemment, rien n'existe. Et ce film, c'est une production hybride. Il y a des humains, donc les scénaristes, les réalisateurs, les monteurs, qui vont travailler avec des outils d'intelligence artificielle. Et surtout, aucun acteur. Alors, ça fait polémique à Hollywood, puisque les acteurs, ils commencent à avoir peur, ils craignent une menace pour les emplois dans le cinéma. Est-ce que ça va arriver, je sais pas moi, sur grand écran, ou si ce sera un film qu'on regardera prochainement sur les plateformes de stream? On en reparlera d'ici là pour voir ce qu'on en pense, quoi. Est-ce que ça se voit ou pas? C'est vrai que déjà quand on voit l'actrice, c'est pas une évidence que c'est une IA, hein. Non, mais c'est vrai que c'est flippant. Bon, elle est même pas là, et Jenny, ça c'est sûr, on est dans le vrai. Et le morceau Dracula, c'est dans Génération RTS.
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0: T'aimes même pas là, Jenny, Dracula, on a aussi Gala qui ne va pas tarder.
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0: Et une petite info locale, bravo, chez nous à Montpellier, une avancée scientifique qui donne un nouvel espoir là aux personnes qui bégayent. Il y a des chercheurs en laboratoire attachés à l'université Paul-Valéry Montpellier 3 et au CNRS qui travaillent depuis plusieurs années pour mieux comprendre les mécanismes du bégaiement. Et donc l'objectif, c'était de découvrir ce qui se passe dans le cerveau au moment où en fait la parole se bloque pour améliorer le diagnostic. Et ça avance pas mal puisque à Montpellier, les chercheurs espèrent donc ouvrir une nouvelle étape, mieux comprendre, pour mieux aider et puis surtout permettre aux personnes qui bégayent d'être enfin mieux écoutées, mieux accompagnées. Donc c'est cool, on continuera de suivre le projet et prendre des nouvelles. Gala, Joe End of Beginning, ça fait partie de la playlist. Très vite, je vous donne une petite info aussi avec les cadeaux et notre Corentin qui va pas tarder à arriver avec les bons plans.

Génération RTS, il fait chaud et il fera chaud tout l'été. Si vous venez d'arriver dans notre sud, quatre coins de la France, et bien écoutez, bienvenue à vous. Vous êtes dans Génération RTS où on écoute les morceaux des années 90-2000 tous les soirs entre 17h et 20h et où notre Corentin et bien vous chine des sorties, des bons plans, des rendez-vous pour l'agenda. Là, il est question de changer un petit peu quand vous avez envie d'aller trouver un point d'eau bien sympa. Bah, on a des endroits, the place to be, vous voyez, nous on a de la chance dans le sud, franchement, plein d'endroits bien cool à tester, à retester pour tous ceux qui connaissent, bien sûr. On va retrouver notre Corentin pour qu'on puisse se rafraîchir. Avant, c'est Everything But The Girls qui arrive, Mickey aussi. Ça pique un peu quand même dans Génération RTS.

0: Bon, il fait très chaud depuis le début de l'été, ça c'est pas non plus une surprise. Et bonne nouvelle, ce soir dans nos bons plans, on va piquer une tête avec toi Corentin, salut.
1: Eh oui, salut Alban, salut à tous. Avec 220 km de plage de sable fin, des Pyrénées jusqu'à la Camargue, ce soir je ne vais pas vous dire où vous baignez, hein. Tout le monde a ses spots préférés, il y a quand même l'embarras du choix. Mais là on va filer dans les terres, et oui, parce que pour se rafraîchir, la région regorge de spots magnifiques en eau douce, les lacs, les rivières. D'ailleurs, petite précision avant de commencer, pensez bien à vérifier les zones de baignade autorisées et surveiller avant de plonger, c'est quand même important.
0: Et tu fais bien de le rappeler, ça c'est noté. On commence par les grands classiques.
1: Allez, oui, on commence par le pont du Gard, hein, du côté de Remoulins. Évidemment, se baigner avec une vue directe sur le plus haut pont à queue du Cromain du monde, c'est quand même la classe. Les plages de Galets, ils sont immenses, on peut trouver de l'ombre, ça c'est hyper cool. On a aussi parmi les incontournables lacs du Salagou. Et oui, l'eau est déjà bien chaude, hein. Et petit conseil, même si on peut se baigner un petit peu où on veut, eh bien les plages vers Clermont-l'Hérault ou le village de Selles sont particulièrement sympas.
0: Ah même très sympa. Et il y a le pont du Diable aussi juste à côté.
1: Et oui, tu connais bien, très prisé des Montpelliérains, c'est à l'entrée des magnifiques gorges de l'Hérault, l'eau est d'un vert émeraude, hein, assez incroyable. Et puis la plage est surveillée tout l'été. Et puis si vous êtes dans l'Aude, direction le lac de la Cavaillère, là on est tout près de Carcassonne, il y a 18 hectares entourés de pinèdes avec sable et pelouse et plein d'activités sur place.
0: Et dis-moi, si on veut de la vraie fraîcheur, par exemple pour fuir un petit peu la canicule qu'on est en train de vivre là, des plaines, est-ce qu'on pourrait pas monter d'un cran? Parce que je sais que t'as des trucs en
1: altitude. Oui, parce que c'est vrai que voilà, ce que je viens de citer, forcément la température ne baisse pas, et même le contraire. Là il faut prendre de l'altitude, évidemment, direction les Pyrénées. D'abord le lac de Matemal aux Angles, au cœur d'une immense forêt de pins. L'eau dépasse rarement les 19 à 22 degrés hein, là-bas au plus chaud de l'été. Donc niveau rafraîchissement, je pense qu'on est bon. Et puis il y a aussi une super base de loisirs et des plages surveillées, c'est super cool.
0: Ça nous fait rêver, j'ai envie de te dire. Est-ce que t'as d'autres spots par exemple frais comme ça pour nous?
1: C'est vert, c'est boisé, on se croirait presque au Canada. Je pense au lac de Pradel-Cabardès dans la montagne noire, ou au lac de la Raviège du côté de la Salvetat-sur-Agout entre l'Hérault et le Tarn. Là aussi il y a des plages aménagées.
0: Bon, merci beaucoup, ça c'est noté, ça nous fait de belles alternatives, voilà, quand on a envie de changer un petit peu de nos journées plages classiques.
1: Et ce ne sont que quelques exemples, hein. Je vous ai pas parlé des descentes de l'Orbe, de la Vise, des gorges du Toulourinc ou de tous les plans d'eau gonflés d'activités nautiques. Mais bon, on peut pas tout dévoiler ici, on n'a pas forcément beaucoup de temps, mais voilà, il y a plein de choses à faire.
0: C'est un sacré teasing ça, hein.
1: Et on en parlera dans une prochaine chronique.
0: J'en doute pas. Bon, merci Corentin, puis bonne baignade à tous.
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0: On se donne rendez-vous dès demain.
1: Mesdames, messieurs.
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0: Et pas que. Ayam aussi qui nous accompagne. Ah bah. On va se faire ce petit plaisir quand même. Vous savez que ça y est, j'ai appris à mon fils de 7 ans à danser le Mia. C'est quand même pépite. Hein. Ah, c'est très très agréable, très joli à voir. Je danse le Mia, morceau les plus connus du groupe marseillais IAM, sorti en 93 sur l'album Ombre et Lumière. Bon bah on va écouter ce morceau dès maintenant. Dans Génération RTS, on se donne rendez-vous dès demain aussi, comme d'habitude entre 17h et 20h à la sortie du boulot pour certains, en mode vacances pour d'autres. Je vous embrasse, profitez bien et à demain dans Génération RTS.
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Il est 2h. 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